fermez les yeux et revenons 28 ans en arrière. Nous sommes en juin 1998. En France, c'est l'été. Les journées sont longues. Les terrasses débordent de monde. Les drapeaux bleus, blancs, rouges apparaissent aux fenêtres et les conversations tournent autour d'un seul événement. La Coupe du Monde de football. Pour la deuxième fois de son histoire, la France accueille la planète tout entière. Des millions de visiteurs affluent. Les stades sont prêts. Le monde entier a les yeux rivés sur la France. Mais à près de 10 000 kilomètres de là, à Maurice, c'est l'hiver. Les soirées sont plus fraîches. À Port-Louis, dans le Ward 4, tout près du monument Marie-Reine de la Paix, une autre histoire est en train de s'écrire. Une histoire qui ne se joue ni dans un stade, ni devant 80 000 spectateurs. Elle se joue dans un simple salon. Un salon que je connais encore par cœur. Je pourrais presque vous le dessiner. Le vieux fauteuil de grand-père, le canapé où je m'installais toujours, la télévision qui trônait dans un coin de la pièce.

Et cette petite table où l'on posait le café, quelques biscuits et parfois quelques cacahuètes lorsque les matchs promettaient d'être plus longs. Toute ma famille était partie en France. Ils allaient vivre cette Coupe du Monde au plus près. Découvrir Paris, Marseille et Lyon. Ils avaient même assisté à quelques rencontres. Pendant le mois de juin et de juillet 1998, j'allais passer un temps précieux avec un grand-père, sans savoir que ces instants deviendraient un jour parmi les plus beaux souvenirs de toute ma vie. Chaque journée ressemblait un peu à la précédente. Et pourtant, le matin, on parlait du match de la veille. On lisait les journaux. On essayait de deviner, oui, de deviner. Car, puis on attendait patiemment le soir. Car le soir, c'était notre rendez-vous. Grâce aux 2 heures de décalage avec la France, les matchs étaient diffusés à des horaires idéaux pour nous. Le salon devenait notre stade. Grand-père s'asseyait toujours au même endroit, et moi aussi. Personne n'avait besoin de réserver sa place. Elle était déjà attribuée depuis longtemps. Il y avait quelque chose de rassurant dans cette routine, comme si rien ne pouvait venir le perturber. Grand-père aimait énormément le football. Mais contrairement à beaucoup, il ne supportait pas particulièrement la France. Son équipe de cœur, c'était l'Angleterre. Il admirait leur discipline, leur engagement,

leur façon de jouer. Lorsque l'Angleterre fut éliminée par l'Argentine au tiers but, je me souviens qu'il resta silencieux quelques minutes. Puis, il me regarda avec un sourire. Bon, maintenant, puisque la Coupe du Monde est en France, autant qu'ils la gagnent chez eux. Cette phrase, je l'entends encore aujourd'hui. Pendant ce temps-là, le téléphone sonnait régulièrement. C'était la famille depuis la France. Les appels, ou alors chacun allait tout droit au but. Et vous avez vu le match ? Vous n'imaginez pas l'ambiance d'ici. Ils chantent partout. Ils nous racontent les rues de Paris remplies de supporters, les terrasses bondées de monde, les drapeaux qui flottaient à chaque fenêtre, les klaxons jusqu'à tard dans la nuit. Nous n'étions pas là-bas. Mais grâce à la magie de la télévision, nous avons l'impression d'y être, grand-père et moi. À chaque générique, l'excitation montait. Les commentaires commençaient. Les images des stades apparaissaient. Et pendant 90 minutes, notre salon disparaissait. Nous étions transportés au Stade de France, à Marseille, à Lyon, à Lens, comme des millions de téléspectateurs. Oui, les jours passaient, et cette équipe de France commençait à séduire tout le monde. Au départ, beaucoup la critiquaient. Son sélectionneur de l'époque, Aimé Jacquet, était contesté. Les journalistes doutaient, le public aussi. Mais match après match, les Bleus avançaient. Ils battaient l'Afrique du Sud, puis l'Arabie Saoudite, puis le Danemark. Les regards changeaient. L'espoir grandissait. Puis arriva le huitième de finale contre le Paraguay. Un match interminable. La tension montait à chaque minute, jusqu'à ce que ce but en or signé Laurent Blanc arrive. Dans notre salon, nous avons crié comme si nous étions au stade. Grand-père s'était même levé de son fauteuil, ce qui n'arrivait pas souvent. Quelques jours plus tard, le quart de finale contre l'Italie. Impossible d'oublier cette soirée. Deux grandes nations du football, en combat tactique. Très peu d'occasions de but. Puis, les prolongations. Et enfin, les tirs au but. Dans notre salon, on entendait presque les battements de notre cœur. Luigi Di Biagio s'élança. Luigi Di Biagio s'élança. Le silence était total. Son tir heurta la barre transversale. Le ballon s'envola. La France était qualifiée. Mon père se tourna vers moi et il ne cria pas. Il sourit simplement et il dit « Cette équipe commence vraiment à me plaire. » Pour lui, c'était un immense compliment. Et quelques jours plus tard, avec cette fameuse demi-finale, France-Croatie, une équipe que peu de gens attendaient à ce niveau, nous pensions assister à un match tranquille. Mais le football réserve parfois les plus belles surprises. La Croatie ouvre le score contre l'équipe de France. Le silence envahit le salon. Quelques minutes plus tard, Lilian Thuram égalise son tout premier but sous le maillot de l'équipe de France. Puis, quelques minutes plus tard, il marque encore un but. Deux buts signés Thuram, le défenseur qui n'avait jamais marqué en équipe de France. Même aujourd'hui, cela paraît presque irréel. Le coup de sifflet final retentit. La France est en finale de sa Coupe du Monde. Le rêve devient réalité. Grand-père refait le même geste, il éteint doucement la télévision, comme toujours. Puis il reste quelques secondes debout sans parler. Avant de se tourner vers moi, il me regarde, il sourit. Et il me dit une phrase que je n'oublierai jamais. « Tu sais, il y a des finales qu'on regarde, il y a des finales qu'on vit. » Je ne comprenais pas encore vraiment ce qu'il voulait dire. Mais 24 heures plus tard, assis exactement aux mêmes places, dans ce même salon, grand-père et moi allions vivre ensemble une soirée qui allait en

entrer dans l'histoire. Et sans le savoir, ce serait aussi l'un de nos derniers grands souvenirs de football partagé. Mais cette histoire, je vous la raconterai demain dans Memory Lane. Bienvenue sur RM1. Bienvenue dans Memory Lane.

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1: Oui, bienvenue à ceux qui se lèvent tôt, les amis, pour des souvenirs plein la tête. Content de vous savoir et de vous avoir à l'écoute. Disons bonjour à Prince Lee qui est dans le nord de l'île, qui s'est bronché RM1 ce matin, même grippé. Allez, on va s'offrir quelques 3 heures de bonheur sur votre radio avec les souvenirs. Nous sommes avec Gloria Gaynor.

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1: La machine à remonter le temps, plongeant 1979 ce matin, l'année où le monde de la musique bascule avec un titre. Rock With You sort en single le 3 novembre 1979, extrait de l'album solo Off The Wall de Michael Jackson. C'est le morceau qui va définitivement installer Jackson comme le roi de la transition entre le disco des années 70 et la pop des années 80. À vrai dire, la chanson n'était pas du tout destinée à Michael Jackson. Morceau composé par le compositeur Rod Temperton, l'ancien claviériste du groupe funk Heartwave. Temperton avait proposé la démo de cette chanson à la chanteuse du groupe Carpenters, Karen Carpenter, duo mythique des années 70. Elle a refusé ce titre et à ce moment-là, Templeton l'a retravaillé pour Michael Jackson. Au départ, cette chanson s'appelait initialement « I want to eat you up ». Heureusement, le titre a été vite changé pour quelque chose de plus romantique. Signé Jackson pour vous ce matin. Remontant en 1979, vous êtes dans Memory Lane.
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Quelques dates, quelques années à retenir. 1989, la chute du mur de Berlin. Nous baladons dans vos souvenirs, nous sommes ensemble jusqu'à 7h.

Allez, remontons plus loin dans nos souvenirs. On va dire bonjour à Charlie, qui est déjà réveillé, qui s'est branché RMA ce matin. Charlie, qui nous écoute à Beaubassin. Bienvenue, les amis. Nous sommes ensemble jusqu'à 7h sur votre radio. 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

Déjà 4h55 sur Aramant, l'air pour nous, Alphen Leto, pour lui, grand matin, dans 5 minutes, Bazar pour ouvert, il y a un monde qui compte le Bazar, bonheur, quand Bazar pour lui, fait couvert, quand tout encore frais, allez. Nous partons ce matin par lui avec The Clary Sisters, pour écouter d'ailleurs ce titre, pour lui.

0: Bienvenue dans Memory Lane sur RM1. 3 heures de bonheur, de voyage. Des chansons qui réveillent une émotion, une image, un instant. Respirez, c'est votre mémoire qui chante ce matin jusqu'à 7 heures.
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0: Moka Maris, il est 5h.
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c'est ce qu'on se dit tout le temps, j'en aurai pas le temps. Magnifique chanson qui datait d'il y a bien des années de cela. Michel Fugain était avec nous. On va dire bonjour à Charlet, à Patrick qui nous écoute à Terre Rouge ce matin.

c'était nous deux, il était une fois, à vrai dire, c'est pas cette version du tout que je voulais proposer ce matin, allez, gardons l'original. Non, c'est toujours pas ça, souci là, allez, on va remettre, recaler. Voilà, finalement.

0: chanson d'un autre temps, la voix magique de Barbara. Ma plus belle histoire d'amour, c'est vous. Une bête de scène, cette dame, quand elle est au piano. Elle vous prend par les tripes. Oui, nous sommes ensemble jusqu'à 7h ce matin. Idée de remonter le temps, de balader dans vos souvenirs. C'est le cas chaque samedi et chaque dimanche entre 4h et 7h du mat.
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0: Oui, on n'oublie jamais rien, on vit avec la voix d'Hélène. Cigara porte réveil ce matin, bienvenue sur RM.
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0: message personnel. Cours et cours jusqu'à perdre haleine et viens me retrouver ce matin sur RM1. Nous sommes ensemble jusqu'à 7h pour Memory Lane.
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À 5h30 sur RM1, je vous donne lecture des avis d'obsèques. Le décès de M. Marie-Joseph Guy Laverdure, décès de M. Marie-Joseph Guy Laverdure, aussi connu sous le nom de Joseph, habitant à la rue Crétin. À Caen-le-Vieux-Rosil, il était âgé de 69 ans. Le convoi mortuaire quittera son domicile à l'avenue Crétin, à Caen-le-Vieux, aujourd'hui à 11h30 pour se rendre en église de Saint-Odile à Caen-le-Vieux et de là au cimetière de Saint-Jean à Quatre-Bornes.

Le décès de Madame Marie-Anne Tetu. Née Rajaram, aussi connue sous le nom de Marie-Anne, décès survenu à l'âge de 61 ans, le convoi mortuaire quittera sa résidence à Morcellement-Jean. Alors, je vous redonne lecture de cet avis de décès. Née Rajaram, aussi connue sous le nom de Marie-Anne, décès survenu à l'âge de 61 ans, le convoi mortuaire sortira de chez son époux, Monsieur Jean-René Tetu, à l'impasse Simonette à Bambou, aujourd'hui à 13h, pour se rendre en église de Saint-Sauveur à Bambou, et de là, au cimetière de la paroisse. Le décès de Madame Marie-Julie Rosemonde Labèche. Aussi connue sous le nom de Mom, décès survenu à l'âge de 75 ans, le convoi quittera sa résidence au numéro 6 à Cité Mon Repos, à Médine, Bambou, aujourd'hui à 14h pour se rendre en église de Saint-Sauveur à Bambou et de là au cimetière de Saint-Sauveur. Le décès de Madame Marie-Monique Bill. Née Sainte, aussi connue sous le nom de Monique, décès survenu à l'âge de 81 ans, le convoi mortuaire quittera sa résidence à la rue Docteur Maire à Floréal, aujourd'hui à 14h, pour se rendre dans la basilique de Sainte-Hélène et de là au cimetière de Bigara à Kerpip. Aux familles endeuillées, l'MBC présente ses plus vives sympathies.

Le communiqué de la météo, Port-Maurice s'est mis à 4h30. La situation générale à des nuages associés à un système frontal s'approche des Mascareignes par le sud-ouest et influence le temps local à partir de cette nuit. Beau temps ce matin et en début d'après-midi, toutefois, les développements nuageux temporaires sont prévus par la suite à l'est et sur le plateau central, mi-couvert ailleurs. Côté température, la maximale sera entre 23 et 25 degrés Celsius sur les hauteurs et sera entre 27 et 29 degrés Celsius sur les régions côtières. Le ciel sera parfois nuageux durant la nuit avec des pluies intermittentes, surtout sur la partie sud de l'île. Et sur les hauteurs, ces pluies pourraient être modérées par moments. Des poches de brouillard sont aussi attendues dans certains endroits. La température minimale sera entre 15 et 17 degrés Celsius sur le plateau central et sera entre 19 et 21 degrés Celsius sur les côtes. Le vent sera léger et variable au cours de la journée d'aujourd'hui et se renforcera graduellement avec des rafales de 50 km par heure durant la nuit. La mer sera agitée au-delà des récifs au cours de la journée, devenant forte durant la nuit avec des houles du sud-ouest de l'ordre de 2,50 m. Les sorties en haute mer, de même que dans les lagons de l'ouest et du sud, sont déconseillées à partir de cette nuit. Ces houles grossiront graduellement par la suite. Marée haute prévue à 18h43, marée basse prévue à 11h41 et demain à 0h51, le lever du jour qui se fera à 6h44. Le coucher du soleil est prévu à 17h38. La pression atmosphérique à 4h ce matin était de 1017 hectopascales.

Bulletin météo, bonne paix à Maurice, un bulletin qui finit sur réseau d'IA, 4h30, grand matin, les temps l'eau la mer pour prochaines 24h, les temps pour bon grand matin et dans le commencement l'après-midi. À soir, pour une assez gros l'appli, divan pour léser et variable et pour renforcer à soir. Lagon et en déobrisant la mer pour praticable la journée. Dans Lagon et en déobrisant toutefois, la mer pour vine mauvais à soir. Avec ban la houle depuis sud-ouest des lots des 2,50 m en déobrisant. L'idée conseillée, faire ban sortie en déobrisant et aussi dans Lagon, les cides et cloès à soir, ban la houle pour grossir davantage. La marée haute, 4h28 et à 18h43. La marée pour bas à 11h41 et demain à 00h51. Les nouvelles du temps pour Rodrigue, la situation générale, un courant d'air léger circule sur la région, les prévisions pour les prochaines 24 heures. Le temps sera essentiellement beau. La température maximale sera entre 24 et 27 degrés Celsius et la température minimale sera légèrement inférieure à la moyenne et sera entre 16 et 19 degrés Celsius. Vent léger et variable à la Rodrigue. La mer sera agitée au-delà des récifs avec des houles du sud-ouest de l'ordre de 2 mètres. Marée haute à Rodrigue prévue à 16h49 et demain à 4h53. Marée basse prévue ce matin à 10h35 et à 22h57. Le soleil qui se lève à Rodrigue à 6h20, il ira se coucher à 17h16. C'était les nouvelles du temps d'après la station météorologique de Vaco à Météo Maurice.

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2: On va saluer Rosemay qui nous écoute à Trongba. Rosemay qui salue Jane et Yolande et à qui elle souhaite un très bon anniversaire. Merci Rosemay.

Stéphane Echard ce matin avec tous les cris, les SOS. On va saluer, on va dire bonjour à l'ami Edouard qui nous écoute à Montlubin. À l'île Rodrigue, là-bas, il se lève très tôt parce que la journée à Rodrigue commence très tôt. Les gens se préparent pour aller à la foire de Port-Mathurin aujourd'hui. Samedi, content de vous savoir et de vous avoir à l'écoute, Edouard de Montlubin. Nous sommes ensemble jusqu'à 7h. La musique et la mémoire des émotions. Voici Engelbert Humperdinck.

0: Unglebot Tempedic, chanson choisie par la Mirage qui nous écoute au Trangbar ce matin. Il est 5h50, nous avons rendez-vous tout de suite avec l'équipe de la Farae pour la rubrique agricole.
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2: Chers auditeurs et auditrices, bonjour. Moi, Adolf Schramdini, officier de Farae, ça se mène à ma cause le petit projet agricole qui est capable de faire un oyaku gotu. Émission de la semaine pour aider à produire le tout l'espace disponible. Il y a aussi cause de l'élevage canard. Aujourd'hui, je vais vous donner une explication de comment faire l'élevage lapin. L'élevage lapin a plusieurs avantages. La chair lapin est riche en protéines et ressemble à la chair poule. Il pas coûte beaucoup pour construire ce logement et pour commencer l'élevage lapin, ou besoin d'un mâle et quelques femelles. Un lapin est paré pour l'abattage à l'âge de 7 mois, quand son poids vient environ 2 à 2,5 kg, il est pourvu assez la viande pour repas en famille. Ou aussi capable de servir fumier lapin comme engrais dans plantation de légumes. Il y a plusieurs races lapins à Maurice, telles que Californian White, New Zealand White, Chinchilla, Flemish Giant et Zimbabwe Hybrid, entre autres. Les lapins mâles vivent tout seuls, alors qu'ils vont femelles vivent en groupe de 2 ou 3. Place lapin femelle ensemble avec lapin mâle, connu en chaleur et sépare eux à la fin de l'accouplement. Place une boîte coton de clapier quand lapin prêt pour mettre bas. Pas oublier, boîte là bien fermée partout, sauf qui, bien il y a une entrée devant. Après 30 jours, lapin femelle pour mettre bas. Après 6 semaines, ou bien sépare lapin femelle et ben petit. Astéa nous guette logement pour lapin. Il y a plusieurs modèles clapiers en métal qui sont disponibles pour logement de lapin. Sinon, aussi capable de construire un autre logement avec du bois et tôle. Nous conseillons de faire référence à livrer Farae, le guide pratique de l'élevage du lapin, pour gagner un plan de construction clapier ou logement pour lapin. Ou capable de placer un clapier en dehors, en bas, un arbre ou dans l'ombrage ou la case. Clapier bien protège lapin contre un prédateur tel que les chiens, sat et les rats. Il est bien aussi équipé avec un mangeoire pour alimentation concentrée, un râtelier pour verdure et un récipient pour de l'eau. Une aération suffisante est nécessaire dans un clapier, mais bien évite courant d'air. En ce terme, pour cause de l'alimentation pour lapin, lapin les grandit vite et les mange beaucoup. Vous êtes capable de nourrir lapin avec des herbes tendres comme des herbes bourriques, les herbes éléphants, ou aussi capable de nourrir les graines patates, l'aston, le chou, laitue et carottes. Faudrait pas qu'il vous nourrit lapin avec brie de martin, trèfle et bambou, ça va implanter toxique pour lapin. Lapin demande une alimentation équilibrée pour sa croissance, alors il est important qu'il est nourri avec un aliment concentré. Pas oublier, toute alimentation bien sain, variée et adéquate, pas nourrir lapin avec aliments qui fermentent. Une bonne hygiène est importante, assurer que le clapier est propre et faire un nettoyage régulier, chaque 3 mois, ou capable de désinfecter le clapier. Bien rare lapin pour gagner maladie, si encore on peut douter que le lapin gagne maladie, contactez le service vétérinaire du ministère de l'Agro-Industrie et de la Sécurité Alimentaire. Chers auditeurs et auditrices, je vous arrête ici même pour aujourd'hui. Demain, je vais vous faire un résumé de tout ce qui m'a causé pendant la semaine. Pour plus de renseignements, vous êtes capable de contacter le bureau Extension Farae dans vos régions. Merci pour l'écoute et à demain.
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0: Merci donc à Monsieur Ramdeni de la Farae qu'on va retrouver demain pour la rubrique agricole sur cette même fréquence.
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0: suite par tant d'humanités, nos voix qui s'en étalaient trop tôt. Grégory Le Marchal avec nous sur RM1 ce matin. Oui, bienvenue. 3 heures de bonheur musical. Des chansons qui réveillent une émotion, une image, un instant. Prenez le temps. C'est le week-end, c'est votre mémoire qui chante pour vous. Ce matin, nous sommes ensemble jusqu'à 7 heures sur RM1.
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0: Et pour le carnet info, ce matin, on accueille Jenny à la pension. Jenny, bonjour.
1: Bonjour Olivier, bonjour à tous. L'actualité en ce samedi, largement dominée par le budget 2026-2027. La réforme du système de pension de retraite poursuit son évolution. La commission d'experts a déjà transmis son rapport intérimaire au Steering Committee, présidé par le Premier ministre, le docteur Navin Ramgoolam. Lors de la présentation du budget 2026-2027, le chef du gouvernement a annoncé qu'à partir du 1er janvier 2027, le Basic Retirement Pension sera rebaptisé State Age Pension. Contrairement aux recommandations initiales de la commission d'experts, l'emploi ne sera pas retenu comme un critère d'éligibilité. Toute personne éligible disposant d'un revenu mensuel inférieur à 14 000 roupies percevra l'intégralité de la State Age Pension. Au-delà de ce seuil, les bénéficiaires continueront à toucher la pension, mais son montant sera progressivement réduit selon un mécanisme dégressif jusqu'à un revenu plafonné à 50 000 roupies. Le gouvernement rétablit ainsi l'éligibilité universelle à partir de 60 ans, sous réserve d'un ajustement en fonction des revenus et des paramètres actuariels. De ce fait, la mesure Income Support sera caduque. Sur les 263 200 pensionnés actuellement éligibles, plus de 90% continueront de bénéficier de la State Age Pension, dont plus de 75% percevront la pension complète. Et à peine une heure après la présentation du budget 2026-2027 hier, la Confédération des travailleurs du secteur privé, ou la CTSP, est montée au créneau. La centrale syndicale dénonce un budget qu'elle estime déconnecté des réalités du petit peuple. Dans son viseur, la réforme de la pension de vieillesse et l'introduction du système de means testing. Pour la CTSP, cette mesure est jugée humiliante car elle obligerait les personnes âgées à prouver leur précarité pour bénéficier d'une pension à laquelle elles ont contribué toute leur vie. En alternative, la CTSP propose de maintenir la pension universelle et d'augmenter de 0,5% l'impôt sur les revenus des contribuables pour les plus aisés. Dans ce même registre, les membres du gouvernement ont tenu une conférence de presse après la présentation du budget 2026-2027, au cours de laquelle ils ont tour à tour livré leur réaction aux mesures annoncées. Parmi eux figurait la vice-première ministre Ariane Nawar-Marie, le ministre de l'Énergie Patrick Assirvaden et le ministre de l'Éducation Mahen Gangaprasad. D'abord, la vice-première ministre Ariane Nawar-Marie s'est félicitée de la prise en compte de toutes les propositions de son ministère, notamment sur le futur Domestic Abuse Bill, l'adoption et l'extension du congé de maternité à un an. De son côté, le ministre de l'Énergie, Patrick Assirvaden, a mis en avant la subvention de 75 000 roupies accordée aux ménages pour l'installation de panneaux solaires. Et en éducation, Mahen Gangaprasad a souligné le renforcement du soutien aux écoles spécialisées ainsi qu'une enveloppe de 10 millions de roupies pour lutter contre le harcèlement scolaire. Les ministres estiment que ce budget est à la fois social, inclusif et tourné vers l'avenir. Jayen Chelom, lui, président de l'ASIM, accueille favorablement certaines mesures qui pourraient alléger le fardeau des consommateurs. Toutefois, il estime qu'il est encore trop tôt pour tirer des conclusions définitives. Selon lui, une relecture approfondie du document budgétaire est nécessaire afin de mieux comprendre l'ensemble des mesures annoncées et leur impact réel sur les consommateurs. Et voilà, c'était votre synthèse des grands points qui seront développés dans votre bulletin d'information à 7h. Je vous donne rendez-vous pour l'actualité budgétaire.
0: Jenny Lapin, merci. Effectivement, on vous retrouve à 7h pour le journal complet.

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1: À 6h04 sur RM1, je vous donne lecture des communiqués du CEB. Le CEB avise les abonnés de Sayed Hossain Road à Phoenix, habitant les régions et les rues suivantes, Imperial Garden, Candos Lage Park Avenue, Phoenix Heights Apartments, Hillcrest Apartments, Phoenix Residence Apartments, Morcellement Société Parkland, G&G Auditorium, Pet Conson, Gibbs, Auto City Car Showroom, Premium Care Clinic, et Jason Network Limited, Socota Phoenixia, Cavendish Institute et les environs que la fourniture d'énergie électrique sera interrompue entre 8h30 et ce jusqu'à 16h demain, dimanche 21 juin, en raison des travaux qui seront effectués sur le réseau électrique. La fourniture d'énergie sera rétablie sans préavis à l'achèvement de ces travaux. Le CEB avise les abonnés d'Ovaco habitant les régions et les rues suivantes. Holy Road numéro 1, une partie de la route 15 Canton. Numéro 2, une partie de la route d'Ivergue. Une partie de la route de la Marie. Route Béguet. Route Bonnefin. Chemin Réservoir. Dundee Lane. Chemin La Source. Mutu Lane. Et les environs que la fourniture d'énergie électrique sera interrompue entre 8h et ce jusqu'à 17h. Le dimanche 28 juin, en raison des travaux qui seront effectués sur le réseau électrique, la fourniture d'énergie sera rétablie sans préavis à l'achèvement de ces travaux. Le CEB avise une partie des abonnés de Belterre Village que la fourniture d'énergie électrique sera interrompue entre 8h30 et ce jusqu'à midi. Aujourd'hui, samedi 20 juin, en raison des travaux qui seront effectués sur le réseau électrique, la fourniture d'énergie sera rétablie sans préavis à l'achèvement de ces travaux.

Le CB avise les abonnés de Princess Anne Road et Sungavalingam Road à 7e mile triolet que la fourniture d'énergie électrique sera interrompue entre 8h30 et ce jusqu'à 14h aujourd'hui samedi 20 juin en raison des travaux urgents qui seront effectués. La fourniture d'énergie sera rétablie sans préavis à l'achèvement de ces travaux.

Le CEB avise les abonnés de grandes retraites. Bon accueil dans le périmètre de la Poste, SSS et Gymnase. Iskon est une partie de Setchukulen Road que la fourniture d'énergie électrique sera interrompue entre 8h15 et ce jusqu'à 16h, demain, dimanche 21 juin, en raison des travaux qui seront effectués sur le réseau électrique. La fourniture d'énergie sera rétablie sans préavis à l'achèvement de ces travaux. Le CEB s'excuse auprès de sa clientèle affectée par ces coupures et vous prie de prendre toutes les dispositions nécessaires.

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Fermez les yeux et revenons 28 ans en arrière. Nous sommes en juin 1998. En France, c'est l'été. Les journées sont longues. Les terrasses débordent de monde. Les drapeaux bleu-blanc-rouge apparaissent aux fenêtres. Et les conversations tournent autour d'un seul événement, la Coupe du Monde de football. Pour la deuxième fois de son histoire, la France accueille la planète entière. Des millions de visiteurs affluent, les stades sont prêts. Le monde entier a les yeux rivés sur la France. Mais à près de 10 000 kilomètres de là, à Maurice, c'est l'hiver. Les soirées sont un peu plus fraîches. À Port-Louis, dans le Ward 4, au pied de la montagne des Signaux, une autre histoire est en train de s'écrire. Une histoire qui ne se joue pas dans un stade, ni devant 80 000 spectateurs. Elle se joue dans un simple salon. Un salon que je connais par cœur. Je pourrais presque vous le dessiner. Le vieux fauteuil de grand-père, le canapé où je m'installais toujours, la télévision qui trônait dans un coin de la pièce, et cette petite table où l'on posait le café, quelques biscuits et parfois quelques cacahuètes, lorsque les matchs promettaient d'être longs. Toute la famille était partie en France. Ils allaient vivre cette Coupe du Monde au plus près. Découvrir Paris, Marseille, Lyon et ailleurs. Ils avaient même assisté à quelques rencontres. Pendant le mois de juin et de juillet 1998, j'allais passer un temps précieux avec grand-père, sans savoir que ces instants deviendraient un jour parmi les plus beaux souvenirs de toute une vie. Chaque journée ressemblait un peu à la précédente. Et pourtant, chaque journée était différente. Le matin, on parlait du match de la veille. On lisait les journaux. On essayait de deviner les équipes qui iraient le plus loin. Puis on attendait patiemment le soir. Car le soir, c'était notre rendez-vous. Grâce aux 2 heures de décalage avec la France, les matchs étaient diffusés à des horaires idéaux pour nous. Le salon devenait notre stade. Grand-père s'asseyait toujours au même endroit, et moi aussi. Personne n'avait besoin de réserver sa place. Elle était déjà attribuée depuis longtemps. Il y avait quelque chose de rassurant dans cette routine. Comme si rien ne pouvait venir la perturber. Grand-père aimait énormément le football. Mais contrairement à beaucoup, il ne supportait pas particulièrement la France. Son équipe de cœur, c'était l'Angleterre. Il admirait la discipline des Anglais, leur engagement, leur façon de jouer. Lorsque l'Angleterre fut éliminée par l'Argentine au tir au but, je me souviens

souvient qu'il resta silencieux quelques minutes. Puis, il me regarda avec un sourire. « Bon, maintenant, puisque la Coupe du Monde est en France, autant qu'il la gagne chez eux, les Français. » Cette phrase, je l'entends encore aujourd'hui. Pendant ce temps-là, le téléphone sonnait régulièrement. C'était la famille qui appelait depuis la France. Alors, chacun allait droit au but. Vous avez vu le match d'hier? Vous n'imaginez pas l'ambiance ici. Ils chantent de partout. Ils nous racontent les rues de Paris remplies de monde, les terrasses de Marseille, les drapeaux qui flottaient à chaque fenêtre, les klaxons jusqu'à tard dans la nuit. Nous, nous étions pas là-bas. Mais grâce à la magie de la télé, nous avions l'impression d'y être. À chaque générique, l'excitation montait. Les commentaires commençaient, les images des stades apparaissaient. Et pendant 90 minutes, notre salon disparaissait. Nous étions transportés au Stade de France, à Marseille, au Vélodrome, à Lens, à Lyon, comme des millions de téléspectateurs autour du monde. Les jours passaient, et cette équipe de France commençait à séduire tout le monde. Au départ, beaucoup la critiquaient. Son sélectionneur de l'époque, Aimé Jacquet, était contesté. Les journalistes doutaient, le public aussi. Mais match après match, les Bleus avançaient. Ils battaient l'Afrique du Sud, puis l'Arabie Saoudite, puis le Danemark. Les regards changeaient, l'espoir grandissait. Puis arriva le huitième de finale contre le Paraguay. Un match interminable. La tension montait à chaque minute, jusqu'à ce but en or signé Laurent Blanc. Dans notre salon, nous avons crié comme si nous étions au stade. Grand-père s'était même levé de son fauteuil, lui le Englishman. Ce qui n'arrivait pas souvent. Quelques jours plus tard, le quart de finale contre l'Italie. Impossible d'oublier cette soirée. Deux grandes nations du football. Un combat tactique, très peu d'occasions de but. Puis les prolongations. Et enfin, les tirs au but. Dans notre salon, on entendait presque les battements de nos cœurs. Luigi Di Biagio, Luigi Di Biagio s'élança. Le silence était total. Son tir heurta la barre transversale. Le ballon s'envola. La France était qualifiée. Mon grand-père se tourna vers moi. Il ne cria pas. Il sourit simplement. Et il dit « Cette équipe commence vraiment à me plaire. » Pour lui, c'était un immense compliment. Quelques jours plus tard, avec cette fameuse demi-finale France-Croatie, une équipe que peu de gens attendaient à ce niveau, nous pensions assister à un match tranquille. Mais le football réserve parfois les plus belles surprises. La Croatie ouvre le score. Le silence envahit le salon. Quelques secondes plus tard, Lilian Thuram égalise son tout premier but sous le maillot de l'équipe de France. Puis, quelques minutes plus tard, il marque encore deux buts, Lilian Thuram. Le défenseur qui n'avait jamais marqué en équipe de France, même aujourd'hui, cela paraît presque irréel. Le coup de sifflet final retentit. La France est en finale de sa Coupe du Monde. Le rêve devient réalité pour les Français. Mon grand-père éteint doucement la télé, comme toujours. Puis, il reste quelques secondes debout, sans parler. Avant de se retourner vers moi, il me regarde et il sourit. Et il me dit une phrase que je n'oublierai jamais. Tu sais, il y a des finales qu'on gagne, qu'on regarde. Il y a des finales qu'on regarde, mais il y a des finales qu'on vit. Je ne comprenais pas encore vraiment ce qu'il voulait dire. Mais 24 heures plus tard, assis exactement aux mêmes places, dans ce même salon, nous allions vivre ensemble une soirée qui allait entrer dans l'histoire. Et sans le savoir, ce serait aussi l'un de nos derniers grands souvenirs de football partagés ensemble. Mais cette histoire, je vous la raconterai demain. Bienvenue dans Memory Lane. Bienvenue sur RM1.

0: La voix magique de Gloria Gaynor sur RM1 pour I Will Survive. 6h24 à 6h30, on a retrouvé Marine pour l'infosport. Nous n'en sommes pas là. Voici...
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0: Ouais, voici la voix, c'est ce qui motive vous dire. La voix à la terre avec Marianne Boff-Jones.
1: Oh.

Son La Terre. Cette chanson a été primée lors du concours La Gamme d'Or, concours de haut niveau organisé par la MBC. À l'époque, c'était en 2001. Memory, auteur de cette chanson, composée par Gaëtan Abel, interprétée par Marianne Boff Jones. Marianne qui s'en est allée, moi aussi à côté, était là-haut, les pieds côtes nous, Marianne, avec sous la voix.

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2: Oui, bienvenue, il est 6h30.
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2: Et on va se mettre au sport ce matin. On accueille Marine Résidu en studio. Marine, bonjour.
3: Bonjour Olivier, bonjour à tous. La fête du mondial se poursuit et s'enflamme davantage. Dans le groupe D, les États-Unis ont validé leur billet pour les 16e de finale de la Coupe du Monde 2026 grâce à leur victoire face à l'Australie 2-0. Bogues et Freeman sont les buteurs. Au classement du groupe D, les États-Unis occupent la tête avec 6 points devant l'Australie qui compte 3 points. La Turquie et le Paraguay, respectivement 3e et 4e du groupe D, s'affrontent ce matin à 8h. Dans le groupe C, dominateur à Boston, le Maroc s'est imposé face à l'Écosse 1-0. La connexion Diaz-Saibari continue de faire parler d'elle dans ce début de mondial. C'est d'ailleurs dès la 2e minute de jeu qu'Ismaël Saibari a inscrit l'unique but de la rencontre. Et ce matin, à Philadelphie, le Brésil menait 3-0 face à Haïti. Matheus Cunha s'était offert un doublé, tandis que Vinicius Junior avait également trouvé le chemin défilé. Match toujours en cours à 94 minutes. Le score reste inchangé, 3-0 actuellement en faveur de la Seleção. À la suite du spectacle, les favoris veulent confirmer, les outsiders veulent continuer à rêver. La course au 16e de finale est lancée. À 21h ce soir sur Sports Eleven, choc du groupe F entre les Pays-Bas et la Suède. À minuit dans le groupe E, l'Allemagne retrouve la Côte d'Ivoire. Dans la nuit de ce samedi à dimanche, à 4h du matin, toujours dans le groupe E, l'Équateur affronte Curaçao. Enfin, à 8h demain matin, dans le groupe F, la Tunisie sera opposée au Japon. En bref, la France prépare son 2e match du groupe face à l'Irak, prévu mardi. Selon l'équipe, Didier Deschamps devrait effectuer 3 changements avec titularisation possible de Lucas Digne, Manu Koné et Bradley Barcola. Ces derniers remplaceraient respectivement Théo Hernandez au poste de latéral gauche, Aurélien Tchouaméni dans l'entrejeu et Désiré Doué sur le flanc gauche de l'attaque. Autre brève, les Pays-Bas devront affronter la Suède ce samedi. Sans Quentin Timber, le milieu de terrain néerlandais a subi une légère commotion cérébrale à l'entraînement et a été déclaré inapte pour la 2e rencontre des Oranges en phase de poule de la Coupe du Monde 2026. La présence du joueur de l'Olympique de Marseille pour le dernier match contre la Tunisie le 26 juin reste incertain. En autre mercato, la première ligue a dévoilé hier son calendrier pour la saison 2026-2027 avec des chocs dès les premières journées du championnat. Le championnat va reprendre ses droits le 21 août prochain. Le premier choc aura lieu lors de la 3e journée, soit le 5 septembre, avec Chelsea qui se déplacera chez le champion en titre Arsenal. Une affiche qui lancera une belle série avec le derby de Manchester à Old Trafford dès la 4e journée, suivi de Liverpool-Manchester City lors de la 6e journée. Notez que les derbys d'Angleterre seront au menu le 21 novembre à Anfield et fin janvier dans le Théâtre des Rêves. Budget 2026-2027 local, bien sûr, le sport pas en reste. Un budget de 1,2 milliard de roupies seront alloués au ministère de la Jeunesse et des Sports. Dans son discours hier, le Premier ministre et le ministre des Finances a annoncé qu'une enveloppe

0: 110,5 millions de roupies sera destiné à la préparation de nos sportifs en vue des futures grandes échéances régionales et mondiales. Concernant les infrastructures sportives, le stade Marie-Justin a réduit ainsi que celui d'Auguste Voller à Flac seront renouvés. Le docteur Navin Ramgoulam a aussi indiqué que des fonds seront alloués pour deux piscines, notamment à Flac et à Triolet. Les détails avec Jessie Ougara.
1: Deux événements mondiaux d'envergure attendent nos sportifs d'élite cette année. D'abord, les Jeux du Commonwealth à partir du 23 juillet à Glasgow, en Écosse, où Maurice sera présente dans six disciplines. Puis, les Jeux olympiques de la jeunesse à Dakar, au Sénégal, en novembre prochain. Pour ces deux déplacements majeurs, de même que pour les Jeux des îles de l'océan Indien aux Comores dans un an, ainsi que pour les rendez-vous africains de 2027, l'État allouera une somme totale de 110,5 millions de roupies. Autre projet qui touchera cette fois le public dans son ensemble, la construction prochaine de deux piscines, notamment à Flac et à Triolet. Le Premier ministre et ministre des Finances a aussi annoncé les rénovations du stade Marise Justin à Réduit et du stade Auguste Voller à Flac. La somme totale allouée au ministère de la Jeunesse et des Sports pour l'année financière 2025-2026 est d'1,2 milliard de roupies, soit une hausse d'environ 100 millions de roupies par rapport à l'année financière précédente.
0: Et voilà, fin de cette page des sports. À vous, Olivier.
2: Merci Marine, on vous retrouve à 8h10 pour le journal de la Coupe du Monde sur RM1.

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C'était il y a bien des années de cela, j'avais interprété ce titre sur le parvis de l'église Immaculée lors d'une édition de la fête de la musique à l'époque. Magnifique chanson Michel Delpech quand j'étais chanteur. Je salue l'ami Jean-Paul Desvaux s'il nous écoute ce matin. Jean-Paul de Pointe-aux-Sables. Allez.

Nu au soleil, complètement avec la voix de Brigitte Bardot pour votre réveil. Et ce matin, le soleil qui vient tout juste de se réveiller, je vous invite pas à aller nu au soleil sur la plage ce matin, il y a un problème là-dedans. Voici Ray Charles and Didi Bridgewater for Precious Things.

0: 4 heures sur cette même fréquence. Merci d'avoir été des nôtres. Elvis est déjà en place pour son émission. Il vous accompagne jusqu'à 10 heures sur RM1. Salutations à Marlène qui est dans le Nord, à la famille Meurten qui est dans les plateaux. On se donne rendez-vous, c'est le cœur vous en dit, demain matin, les amis.
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0: Bonjour, à belle matinée de samedi, RM1 7h. C'est l'heure du grand journal de la rédaction. Jenny Yalapa, bonjour.
1: Bonjour Elvis, bonjour à tous.
0: Les titres.
1: Budget 2026-2027, réforme des pensions. La Basic Retirement Pension devient la State Age Pension dès le 1er janvier 2027. Le gouvernement rétablit l'éligibilité à partir de 60 ans avec une pension ajustée selon les revenus. Réaction syndicale au budget, la CTSP rejette la réforme de la pension de vieillesse et appelle à une hausse de 0,5% de l'impôt sur les plus aisés pour financer le système. Réaction de la vice-première ministre Ariane Navamari ainsi que les ministres Patrick Asiabaden et Maen Gangaprasad dans ce journal. Ils saluent un budget jugé social et inclusif entre réformes sociales, énergie et éducation. Un exercice budgétaire qui ne répond pas aux attentes de la population. Johanna Béranger se dit déçue et qualifie ce budget de bat-batté. Bonjour et merci d'être avec nous pour cette édition. L'actualité en ce samedi largement dominée par le budget 2026-2027. Tout d'abord, parlons de la réforme du système de pension de retraite qui poursuit son évolution. La commission d'experts a déjà transmis son rapport intérimaire au Steering Committee présidé par le Premier ministre, le docteur Navin Rabghoulam. Lors de la présentation du budget 2026-2027, le chef du gouvernement a annoncé qu'à partir du 1er janvier 2027, le Basic Retirement Pension sera rebaptisé State Age Pension. Contrairement aux recommandations initiales de la commission d'experts, l'emploi ne sera pas retenu comme un critère d'éligibilité. Toute personne éligible disposant d'un revenu mensuel inférieur à 14 000 roupies percevra l'intégralité de la State Age Pension. Au-delà de ce seuil, les bénéficiaires continueront à toucher la pension, mais son montant sera progressivement réduit selon un mécanisme dégressif jusqu'à un revenu plafonné à 50 000 roupies. Le gouvernement rétablit ainsi l'éligibilité universelle à partir de 60 ans, sous réserve d'un ajustement en fonction des revenus et des modalités prévues par la réforme. De ce fait, la mesure Income Support sera caduque. Sur les 263 200 pensionnés actuellement éligibles, plus de 90% continueront de bénéficier de la State Age Pension, dont plus de 75% percevront la pension complète. Réagissant à cette réforme, Ashwin Goudé, négociateur auprès de la General Workers Federation, estime que le Premier ministre a rectifié le tir. Il se dit toutefois attentif à la mise en œuvre du dispositif et à son efficacité à long terme. Il souligne que de nombreux Mauriciens ne disposent pas des moyens nécessaires pour se tourner vers des régimes de pension privée. Nous l'écoutons au micro d'Angélie Siroton-Fulchand.
2: Et aujourd'hui, avec l'introduction des State Age Pension, qui permettent l'éligibilité de l'âge de la pension de vieillesse à partir de 60 ans, mais basé sur le means testing, un nouveau mécanisme qui, pas nécessairement au goût du syndicat, on voulait dire le means testing, qui peut permettre à un dimanche aujourd'hui, dépendant de ce revenu de 14 000 à 50 000, pour toucher une pension qui est graduelle et jusqu'à 100 000 pour un couple. Et de l'autre côté, nous trouvons que CSG peut disparaître avec l'introduction des National Pension Provident Fund, qui prend une combinaison de NSF et de PRDF, également un Retirement Savings Bond qui est parmi dans le système.
1: Et à peine une heure après la présentation du budget 2026-2027 hier, la Confédération des travailleurs du secteur privé, ou la CTSP, montait au créneau. La centrale syndicale dénonce un budget qu'elle estime déconnecté des réalités du petit peuple. Dans son viseur, la réforme de la pension de vieillesse et l'introduction d'un système de means testing. Pour la CTSP, cette mesure est jugée humiliante car elle obligerait les personnes âgées à prouver leur précarité pour bénéficier bénéficier d'une pension à laquelle elles ont contribué toute leur vie. En alternative, la CTSP propose de maintenir la pension universelle et d'augmenter de 0,5% l'impôt sur les revenus des contribuables pour les plus aisés. Riaz Chatou, porte-parole de la CTSP au micro de Shailin Yerbon.
3: CTSP, tu proposes, ça veut dire, Bandimoun, tu te prévenis faux, je ne pas mérite bien sa pension-là. Mais, sur garde ou pension universelle, et ça dit moun qui ne bénéficie pension-là, ou augmente son income tax pour 0,5%, tout subside qui l'ingé, pas juste pension. Il gagne l'eau d'iril, l'eau la farine, l'eau tout, il rend nous lit à travers son income tax. Mais là, je ne préférais amène un système qui risquait faire mal à nos sociétés. Finalement, on fin dire qu'il pension au Péretoun 60 ans, bien qu'il faisait des détails là, mais de l'autre côté, il a annoncé qu'il un député, faut déjà t'arriver à 65 ans pour toujours de pension. Donc là, le mandat à venir, nous vous trouve tableau là.
1: Par ailleurs, une analyse plus détaillée du budget est attendue de la CTSP ce samedi. Et dans le même registre, les membres du gouvernement ont tenu une conférence de presse après la présentation du budget 2026-2027, au cours de laquelle ils ont livré leur réaction aux mesures annoncées. Parmi eux figuraient la vice-première ministre Ariane Navarre-Marie, le ministre de l'énergie Patrick Asiavaden, ainsi que le ministre de l'éducation Mahen Gangaparsad. C'est un compte-rendu d'Achibachou.
4: Toutes nos propositions soumises au ministère des Finances ont été retenues. C'est ce qu'a affirmé Ariane Navarre-Marie. Selon la vice-première ministre et ministre de l'égalité des genres, le budget donne une impulsion importante à plusieurs dossiers prioritaires, dont le Domestic Abuse Bill, ainsi qu'à de nouvelles mesures concernant l'adoption qui seront prochainement soumises au Conseil des ministres. Ariane Navarre-Marie s'est aussi dite satisfaite de l'extension du congé de maternité à une année.
5: Je suis bien content qu'il permette un monitoring committee l'ONU Domestic Abuse Bill. Nous pouvons aller très très vite avec la présentation de ce projet de loi-là dans le Parlement. Et il y a aussi également le Adoption Bill qui pouvine devant le Conseil des ministres très bientôt, qui nous finit demander depuis bien longtemps et nous pouvine avec l'autorité qui pour moniteur l'adoption des enfants dans Maurice et l'adoption au niveau international.
4: L'énergie figure également parmi les priorités de ce budget. Afin d'encourager l'adoption des panneaux photovoltaïques par les ménages, une subvention de 75 000 roupies sera accordée à chaque famille pour l'installation de panneaux solaires sur le toit de leur maison.
6: Ça veut dire si vous avez envie de mettre 4 kW l'eau ou la maison, s'il coûte 250 000 roupies, le gouvernement peut donner 75 000 roupies là-dedans comme grant à travers la banque ou DBM. Et la différence, c'est un loan que vous pouvez payer bout par bout. L'eau 5 ans, l'eau 6 ans, l'eau 7 ans.
4: Dans le secteur de l'éducation, le maître mot est l'inclusion. Parmi les mesures annoncées figure un renforcement du soutien aux Special Education Needs Schools, ainsi qu'une allocation de 10 millions de roupies pour intensifier la lutte contre le harcèlement à l'école.
7: Nous, les enfants du sein secteur et Special Needs, votre besoin, votre demande, votre attente, fin prend en considération et crée un Specialized Early Intervention Unit dans pré-primaire pour les enfants 3 à 5 ans. Et augmente SEN Regional Development Centers aussi, qui permettent les enfants plus près de les familles.
4: Pour les ministres présents, ce budget se veut à la fois social, inclusif et tourné vers l'avenir. Reste désormais à concrétiser les mesures annoncées afin qu'elles se traduisent par des bénéfices tangibles pour la population.
1: Je vous disais au sommaire, Jayen Chelom, lui, président de la CIM, accueille favorablement certaines mesures qui pourraient alléger le fardeau des consommateurs. Toutefois, il estime qu'il est encore trop tôt pour tirer des conclusions définitives. Selon lui, une relecture approfondie du document budgétaire est nécessaire afin de mieux comprendre l'ensemble des mesures annoncées et leur impact réel sur les consommateurs. Réaction au micro de Nirma Narayana Reddy.
8: Relire budget là, qui est aussi dans les autres documents qui accompagnent pour le cas comprendre mieux. Mais à première vue, le côté consommateur, il annonce certaines baisses. Il annonce qu'il y a 2 milliards de roupies. On va être d'accord pour donner cette année-là le stabilisation, price stabilisation. Bon, c'était prévu.
1: Parmi les autres réactions syndicales, Clancy Bibi, président de la General Workers Federation, estime que le budget 2026-2027 contient peu de mesures marquantes pour l'agriculture et les énergies renouvelables. Selon lui, les annonces faites dans ces secteurs restent timides et auraient pu être plus ambitieuses.

0: Il n'y a pas grand-chose dans le budget. On avait proposé pour développer plus l'agriculture et aussi les énergies renouvelables. Il y a eu des annonces mais timides. Aujourd'hui, on vient de dire qu'on va donner jusqu'à foyer de 75 000 roupies pour avoir panneau solaire à une subvention de 25%. Okay? Mais vous savez, panneau solaire avec batterie. Seulement la batterie coûte autour de 200 000 à 300 000 roupies avec toute l'installation. Donc, c'est pas la peau. On avait fait comprendre au ministère, au ministre, que ce n'était pas à la portée de tout un chacun. Okay? Donc, ce n'est pas assez osé si on veut développer l'énergie solaire.
1: Vijayev Bandhan, président de la Fédération Federation of Public Sector and Other Unions et vice-président de la Mauritius Trade Unions Congress, estime que ce budget ressemble fortement à celui de l'année dernière. Il souligne également que le gouvernement n'a pas suffisamment abordé les défis liés à l'intelligence artificielle et ses conséquences sur le monde du travail. Selon lui, des mesures plus concrètes auraient été nécessaires pour préparer les travailleurs aux changements à venir.
2: L'année dernière, à répétition, je n'ai pas fait grand-chose dans le projet qu'on a trouvé. Beaucoup de projets qui disaient, mais c'est moi qu'on nous pédiait un projet. Nous pédiait un projet qualifié, quand même, mais qu'est-ce que AI, qu'on nous pédiait AI. Mais AI, vous savez, est-ce que AI n'est pas un thread aussi? Comment il y a une opportunité, il y a un thread aussi. Est-ce que nous, on a tout ça d'affaires là? Une affaire positive, c'est bon, VAT, pas finalement. C'est une grande chose.
1: Parmi les voix critiques, Johanna Béranger, membre du FMP, se dit déçue des mesures annoncées. Elle qualifie ce budget de budget bat-batté, estimant qu'il manque de vision et qu'il ne répond pas suffisamment aux attentes de la population confrontée à la hausse du coût de la vie. Elle est au micro de Nirma Narayana Reddy.
3: Budget balbafé. Beaucoup gode sa expression-là parce qu'il y en a beaucoup de déceptions. Il y en a beaucoup d'affaires réchauffées aussi. Première affaire là qui vient dans mon tête, c'est qu'on faisait parentalité, il disparaît. Il y a un an qu'on faisait maternité et 46 semaines qu'on faisait paternité. Mais moi, depuis longtemps, je milite pour un congé de parentalité parce que ça pour un game changer. L'accessibilité à l'emploi pour les femmes. Parce que si les femmes et les hommes gagnent même congé, c'est-à-dire un congé de parentalité, ils sont capables de décider en deux qu'ils en ont pour prendre combien. Il y a là pour une discrimination à l'emploi.
1: Coupure d'eau, pression sur les réservoirs, région mal desservie. Le budget 2026-2027 fait de l'eau une priorité nationale. Une enveloppe de 6,4 milliards de roupies sur 3 ans sera consacrée à la modernisation des infrastructures hydriques du pays. Une annonce saluée par le directeur de la CWH, Yam Tanou. Parmi les mesures phares, 11 000 foyers bénéficieront du Water Tank Scheme grâce à 175 millions de roupies dédiées à l'installation de citernes et de raccordements. 15 unités de filtration seront installées sur les rivières pour limiter les pertes d'eau vers la mer et 20 nouveaux forages renforceront les réserves souterraines. Autre chantier majeur, le démarrage avant la fin de l'année des travaux du barrage de Rivière des Anguilles. Malgré ces avancées, les défis liés à l'approvisionnement en eau reste important. Chiam Tanou est au micro de Chaline Irbonne.
4: La situation économique de l'île Maurice qui est très difficile. Donc là, le gouvernement fait un effort considérable pour améliorer la vie des citoyens. Par exemple, là, je vois 11 000 foyers pour le Water Tanker Scheme qui est extrêmement intéressant. Et au niveau de la CWA, à chaque fois, nous demandons à la population d'économiser de l'eau. Puis l'autre élément, je vois, il y a 24 nouveaux puits, c'est-à-dire des boreholes. Donc, ça va aider considérablement pour le besoin d'eau potable. Comme vous savez, l'eau souterraine, aujourd'hui, c'est plus de 50% de la consommation. Et puis, l'autre projet fort, éventuellement, c'est le barrage de Rivière des Anguilles qui va soulager considérablement le réservoir de Marovakwa.
1: Et voilà, c'est ici que prend fin ce journal. Merci d'être des nôtres. Merci également à Kapil à la réalisation et à Apolna à la technique. Je vous donne rendez-vous pour un prochain point sur l'actualité à 8h.
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6: Merci à Jenny Alapa pour ce point info qu'on va retrouver effectivement à 8h, à 7h15. Bonjour, bon samedi, c'est parti pour bon plan, bonne humeur, en douceur. Voici Scorpion, Still Loving You, à suivre la météo. Bienvenue sur votre radio.

0: sentir le froid là en ce moment, surtout sur les régions hauteurs. Oui, il fait un petit peu frisqué ce matin, un petit peu partout d'ailleurs. La météo tout de suite, bien sûr, pour savoir un petit peu le temps qu'il fera aujourd'hui à Maurice, à Rodrigue et à Galéga.
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0: Prix de Vigopi de Météo Maurice, bonjour.
3: Oui, bonjour.
0: Alors, t'as commencé un petit peu frais?
3: Exactement,
0: hein?
3: Oui.
0: Senti un petit peu frais. Alors, les nouvelles d'abord pour Maurice.
3: Oui, bonjour à tous les auditeurs. Et c'était du beau temps qui nous finit observer le soir et ça laisse ciel dégagé là qui explique qui fait la température minimale in BC et peut faire frais ce matin. Et comme prévision, et au cours de la journée, c'est du beau temps qui nous peut atteindre. Toutefois, pour le développement de nuages temporaires, le haut plateau central et à l'ouest dans l'après-midi. Et à soir, nous pouvons avoir un nuage qui est associé à un système frontal qui peut influencer nous les temps. Et nous pouvons avoir la pluie qui est capable assez gros pas au moment. Du vent pour souffle pour léger et variable. Et nous pouvons avoir aussi à soir, en termes de température, la maximale durant la journée, nous pouvons avoir entre 23 et 25 degrés de manœuvre. Et la minimale, nous pouvons avoir entre 27 et 29 degrés de la région côte. La maximale durant la journée, vous voyez entre 23 et 25 degrés l'Oban ET et entre 27 et 29 degrés l'Oban région côtière. Et la température minimale, vous voyez entre 15 et 17 degrés le plateau central à soir et entre 19 et 21 degrés l'Oban région côtière. Maintenant, du côté de l'état de la mer, nous la mer est praticable au cours de la journée, mais les prévisions mauvais à partir de cette nuit. Nous avons la houle de 2,50 m en lieu au brison et nous pouvons attendre que la houle là grossit davantage. Et ça, nous pouvons l'effet de nous, l'état de la mer dans le lagon aussi. Donc, nous avons sorti en lieu au brison ainsi que dans le lagon l'ouest et le sud est déconseillé à partir de ce soir. Maintenant, du côté du Rodrigue, c'est du beau temps qui nous peut attendre sur l'île. Du vent, les poules légers et variables à Rodrigue. La température maximale du pouvoir est entre 24 et 27 degrés et la minimale durant la nuit du pouvoir est entre 16 et 19 degrés. La mer est praticable à Rodrigue pour ce samedi. Toutefois, nous avons la houle de 2 mètres en déo brison. Avant de terminer, à Galéga, nous avons un nuage qui peut traverser l'île, qui peut venir depuis est-sud-est, qui peut traverser l'île et ça peut amener un peu mal la pluie par moment. Du vent peut souffler depuis sud-est d'environ 15 km/h. En termes de température, la température maximale pour environ 31 degrés et la minimale durant la nuit, du coup, environ 24 degrés. Et la meilleure est praticable à Galéga. Et bien voilà, c'est tout concernant la météo. Merci, au revoir et bonne journée.
0: Merci, prix de Vigopal de Météo Maurice ce matin, venir à Francis Cabrel. Il y a également pas mal de bons tubes calés pour vous à 7h24. Bienvenue si vous venez de nous rejoindre sur RM1.
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0: Cabrel. Je pense encore à toi, 7h26.
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0: On y va pour quelques avis de décès. Le décès de madame... Monsieur Marie-Joseph Guy Laverdure. Marie-Joseph Guy Laverdure, aussi connu sous le nom de Joseph, ex-habitant de l'avenue Crétin, à Carlon-Quand-le-Vieux, Rosil, âgé de 69 ans, le convoi sortira de son domicile à l'avenue Crétin, à Carlon-le-Vieux-Rosil, ce samedi à 11h30 pour se rendre à l'église Sainte-Odile, à Carlon-le-Vieux, et de là au cimetière Saint-Jean. Décès de Madame Marie-Anne Tétu. Madame Marie-Anne Tétu, née Rajaram, aussi connue sous le nom de Marie-Anne, âgée de 61 ans, le convoi sortira de chez son époux Jean-René Tétu, à Impasse Simonette à Bambou, ce samedi à 13h, pour se rendre à l'église Saint-Sauveur à Bambou et de là au cimetière Saint-Sauveur à Bambou. Le décès de Madame Marie-Julie Rosemonde Labèche. Marie-Julie Rosemonde Labèche, aussi connue sous le nom de Mom, âgée de 75 ans, le convoi sortira de sa résidence, numéro C6, à Cité Mon-Repos à Médine, à Bambou, ce samedi à 14h, pour se rendre à l'église Saint-Sauveur à Bambou, et de là au cimetière de Saint-Sauveur. Et le décès de Madame Marie-Monique Bill. Madame Marie-Monique Bill, née Sainte, âgée de 81 ans, le convoi sortira de sa résidence à la rue Docteur Maire à Floréal, ce samedi à 14h, pour se rendre à la basilique Sainte-Hélène, qui a pipé de là au cimetière de Bigara. À toutes ces familles endeuillées, RM1 vous présente ses sincères condoléances. Brian Adams, pour la suite en musique. Un petit peu de douceur en ce samedi matin. Bienvenue. Et j'ai appris quelques communiqués du CEB avec vous ce matin jusqu'à 10h. Quel bonheur de vous retrouver en ce samedi matin. Merci de nous recevoir chez vous. Vous m'offrez un petit café? Ah, ça fait plaisir. En tout cas, moi, je suis content d'être là pour vous accompagner.

Please Forgive Me. À cet instant, il y a un match de foot là, qui se joue en ce moment, la Coupe du Monde de football. On joue la 33e minute. Et bien là, le Paraguay qui mène face à la Turquie 1-0. Et puis un peu plus tôt, Brésil a dominé Haïti 3-0. Fin de l'aventure déjà pour cette belle équipe d'Haïti. Ouais, très combative, très physique. Bon, ils sont tombés beaucoup devant, beaucoup plus fort qu'eux. Hein. Il faut bien l'admettre. En tout cas, voilà, le Brésil qui se reprend. 3-0 pour le Brésil. Et en ce moment, donc, le Paraguay qui mène 1-0 à la 33e minute face à la Turquie.

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1: À 7h33, je vous donne lecture de quelques communiqués du CEB. D'abord, le CEB qui avise des abonnés de grande retraite, de bon accueil dans le périmètre de la Poste, SSS et Gymnase Iskakon et une partie de Suchukolen Road que la fourniture d'énergie sera interrompue de 8h15 à 16h. Demain dimanche 21 juin, en raison des travaux qui seront effectués, vous le savez, sur le réseau électrique. Les abonnés de Princess Anne Road et Sagavalingham Road à 7e mile Triolet sont avisés également que la fourniture d'énergie sera interrompue de 8h30 à 14h, donc ce samedi, en raison toujours des travaux sur le réseau. Les abonnés de l'Avenir, habitant dans les environs de Morcellement Frangipane, Morcellement Blueprint, Morcellement Azalee, School Lane, Cemetery Road et vers Viorès l'Avenir, sont avisés que la fourniture d'énergie sera interrompue de 8h30 à 15h30, demain dimanche 21 juin, toujours pour des réseaux de travaux qui seront effectués sur les réseaux électriques. Les abonnés de Quatre Bords cette fois, habitant dans les environs de l'avenue Boundary, Comte de Lille, Robert Edward Hart, Dr Ross, Dr Ferrière et Hitchcock, sont avisés que la fourniture d'énergie sera interrompue de 9h à 14h. Demain dimanche 21 juin, toujours pour des raisons de travaux sur le réseau électrique. Les abonnés de Beaubassin, habitant dans les environs de Docteur Le Sur, avenue Codabocus, avenue Philippe Raoul, avenue Modave, Dream Price Beaubassin, et également résidence Villemain, NHDC Villemain, rue Docteur Reed, Mahadeo Biltou, la rue Dupéré, rue Châteauneuf et les environs, sont avisés que la fourniture d'énergie sera interrompue de 8h30 à 9h30, et de 14h à 14h30, demain dimanche 21 juin. Enfin, les abonnés de Beaubassin toujours, cette fois habitant dans les environs

0: de Cyril Lekning. Bissawan, Biltou et les environs sont avisés que la fourniture d'énergie sera interrompue de 8h30 à 14h, 8h30 à 14h ce samedi, en raison toujours des travaux sur les réseaux électriques. Dans tous ces cas, la fourniture d'énergie sera rétablie à l'achèvement des travaux. Le CEB présente ses excuses à tous ceux affectés par ces coupures et les prie de bien vouloir prendre les dispositions nécessaires.
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0: 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Voilà, je vous laisse entre-temps avec Johnny Hallyday et Wham! Bonjour!
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0: Ah ouais, ça c'est un petit rappel. Hein.
1: Donc n'oubliez pas, wake me up before you go, go, sur tous ceux qui vont aller travailler là ce matin. Bon courage pour aller bosser en ce samedi matin, pour ceux qui sont toujours à la maison, au lit, vous profitez de votre grasse matinée, ou bien vous avez vos occupations, hein. Bah ouais, c'est le week-end. Tout de suite, votre horoscope, justement, pour ce week-end. Yeah.
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1: Voyons ce que les astres vous réservent aujourd'hui. D'abord pour les béliers, un week-end dynamique en vue. Profitez-en pour bouger, mais gardez votre calme face aux petits imprévus. Les taureaux, place à la détente et au plaisir simple. Un petit moment convivial en famille ou entre amis vous fera du bien. Les gémeaux, les échanges seront au cœur de votre week-end. Une bonne nouvelle ou une rencontre pourrait égayer votre journée. Les cancers, besoin de recharger les batteries. Accordez-vous du temps pour vous et surtout, écoutez vos envies. Les lions, votre bonne humeur est très contagieuse. Très bien, idéal pour organiser une sortie ou partager des bons moments avec vos proches. Les vierges, laissez de côté les obligations et

Accordez-vous une pause bien méritée pendant ce week-end. Le repos est votre meilleur allié. Balance, l'harmonie sera votre priorité. Un week-end propice aux retrouvailles et aux activités qui vous apaisent. Les scorpions, faites confiance à votre intuition. Une situation qui vous préoccupe pourrait trouver une issue favorable. Les sagittaires, l'envie d'évasion se fait sentir. Une balade, une découverte ou un changement d'air vous fera le plus grand bien. Les capricornes, prenez le temps de ralentir le rythme. Ce week-end favorise la réflexion et les projets personnels. Les verseaux, les idées fusent. Profitez de cette inspiration pour explorer surtout, des nouvelles activités ou des passions aussi. Et enfin, les petits poissons, week-end placé sous le signe de la sensibilité et du partage. Entourez-vous de personnes qui vous font du bien. Voilà. Bref, tout le monde, profitez de votre samedi et de votre week-end pour vous ressourcer, surtout savourer les petits plaisirs de la vie ou encore démarrer le week-end avec le sourire. Ça fait du bien en écoutant Arama pour de la bonne musique et surtout de la bonne humeur. Arrive Cassia pour vous, non, n'y est pas effacé sur votre radio, bonjour.

Ah oui, c'est la dure réalité de la vie. À l'instant, on n'arrive pas pour effacer. Cassia, 7h50, 8h10, pour être plus précis. Bonjour à Marie-Josée Colette qui prend le petit déjeuner, qui nous écoute, qui était de la Réunion ce matin. Bonjour à

Charlie de Beaubassin, merci également. Donc, bonjour, bon week-end. Ouais, voilà, merci José qui nous écoute aussi ce matin. Tout le monde est là. La Nadia également, du côté d'Albignon, ou aussi il y a Dani qui nous écoute, un coucou également. Oui, Sakai du côté de Forest Side. Nous dit Pamela qui fait un coucou à ses Loulou, Léa, Sacha, Sarah et Patrice. Gilbert Montagnier, The Police, Alain Souchon, jusqu'au prochain point info. Bonjour.

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1: Bonjour et merci d'écouter RM1, il est 8h. Les infos, Jenny Elapa, bonjour.
2: Bonjour Elvis, bonjour à tous.
1: Au sommaire de votre édition.
2: Budget 2026-2027, réforme des pensions. La Basic Retirement Pension devient la State Age Pension dès le 1er janvier 2027. Le gouvernement rétablit l'éligibilité à partir de 60 ans avec une pension ajustée selon les revenus. Réaction syndicale au budget, la CTSP rejette la réforme de la pension de vieillesse et appelle à une hausse de 0,5% de l'impôt sur les plus aisés pour financer le système. Réaction de la vice-première ministre Ariane Nawar-Mari ainsi

0: que les ministres Patrick Assiavaden et Maën Ganga-Parsad dans ce journal. Ils saluent un budget jugé social et inclusif entre réformes sociales, énergie et éducation. Un exercice budgétaire qui ne répond pas aux attentes de la population. Johanna Béranger se dit déçue et qualifie ce budget de bat-batté. Bonjour et merci de nous rejoindre pour cette édition. L'actualité en ce samedi largement dominée par le budget 2026-2027. Tout d'abord, parlons de la réforme du système de pension de retraite qui poursuit son évolution. La commission d'experts a déjà transmis son rapport intérimaire au Steering Committee présidé par le Premier ministre, le Dr Navin Ramgoolam. Lors de la présentation du budget 2026-2027, le chef du gouvernement a annoncé qu'à partir du 1er janvier 2027, le Basic Retirement Pension sera rebaptisé State Age Pension. Contrairement aux recommandations initiales de la commission d'experts, l'emploi ne sera pas retenu comme critère d'éligibilité. Toute personne éligible disposant d'un revenu mensuel inférieur à 14 000 roupies percevra l'intégralité de la State Age Pension. Au-delà de ce seuil, les bénéficiaires continueront à toucher la pension, mais son montant sera progressivement réduit selon un mécanisme dégressif jusqu'à un revenu plafonné à 50 000 roupies. Le gouvernement rétablit ainsi l'éligibilité universelle à partir de 60 ans, sous réserve d'un ajustement en fonction des revenus et des modalités prévues par la réforme. De ce fait, la mesure Income Support sera caduque. Sur les 263 200 pensionnés actuellement éligibles, plus de 90% continueront de bénéficier de la State Age Pension, dont plus de 75% percevront la pension complète. Réagissant à cette réforme, Ashwin Goudet, négociateur auprès de la General Workers Federation, estime que le Premier ministre a rectifié le tir. Il se dit toutefois attentif à la mise en œuvre du dispositif et à son efficacité à long terme. Il souligne que de nombreux Mauriciens ne disposent pas des moyens nécessaires pour se tourner vers des régimes de pension privés. Ashwin Goudet en parle à Anjali Siratun-Fulchon et Rajmila Sitamouni.
1: Et aujourd'hui, avec l'introduction des State Age Pension qui permettent l'éligibilité de l'âge de la pension de vieillesse à partir de 60 ans, mais basé sur le means testing, un nouveau mécanisme qui, pas nécessairement au goût du syndicat, on voulait dire le means testing, qui peut permettre à un dimanche aujourd'hui, dépendant de ce revenu de 14 000 à 50 000 pour toucher une pension qui est graduelle et jusqu'à 100 000 pour un couple. Et de l'autre côté, nous trouvons que CSG peut disparaître avec l'introduction du National Pension Provident Fund, qui est une combinaison de NSF et de PRDF, également un Retirement Savings Bond qui est parmi dans le système.
0: Et à peine une heure après la présentation du budget 2026-2027 hier, la Confédération des travailleurs du secteur privé, ou la CTSP, est montée au créneau. La centrale syndicale dénonce un budget qu'elle estime déconnecté des réalités du petit peuple. Dans son viseur, la réforme de la pension de vieillesse et l'introduction d'un système de means testing. Pour la CTSP, cette mesure est jugée humiliante, car elle obligerait les personnes âgées à prouver leur précarité pour bénéficier d'une pension à laquelle elles ont contribué toute leur vie. En alternative, la CTSP propose de maintenir la pension universelle et d'augmenter de 0,5% l'impôt sur les revenus des contribuables pour les plus aisés. Rias Tchatou, porte-parole de la CTSP au micro de Chaline Yabonne.
2: CTSP, tu proposes, ça veut dire, Bandimoun, tu te prévenis faux, je ne pas mérite bien sa pension-là. Mais, sur God ou pension universelle, et ça a dit moun qui ne bénéficie pension-là, ou augmente son income tax pour 0,5%, tout subside qu'il y a, pas juste pension. Il peut gagner l'eau d'iril, la farine, l'eau tout, il rend nous lit à travers son income tax. Mais là, je ne préférais amène un système qui risquait faire mal à nos sociétés. Finalement, fin dire qu'il pension au père tourne 60 ans, bien qu'il faisait des détails là, mais de l'autre côté, il a annoncé qu'il, un député, faut déjà t'arriver à 65 ans pour toujours de pension. Donc là, le mandat à venir, nous vous trouve tableau là.
0: Dans le même registre, les membres du gouvernement ont tenu une conférence de presse après la présentation du budget 2026-2027, au cours de laquelle ils ont livré leur réaction

0: réactions aux mesures annoncées. Parmi eux figuraient la vice-première ministre Ariane Navarre-Mari, le ministre de l'Énergie Patrick Asiavaden ainsi que le ministre de l'Éducation Mahena Gangaparsad. C'est un compte-rendu d'Achibachou.
1: Toutes nos propositions soumises au ministère des Finances ont été retenues. C'est ce qu'a affirmé Ariane Navarre-Mari. Selon la vice-première ministre et ministre de l'égalité des genres, le budget donne une impulsion importante à plusieurs dossiers prioritaires, dont le Domestic Abuse Bill, ainsi qu'à de nouvelles mesures concernant l'adoption qui seront prochainement soumises au Conseil des ministres. Ariane Navarre-Mari s'est aussi dite satisfaite de l'extension du congé de maternité à une année.
2: Je suis bien content qu'il permette un monitoring committee l'ONU Domestic Abuse Bill. Nous pouvons aller très très vite avec la présentation de ce projet de loi-là dans le Parlement. Et il y a aussi également le Adoption Bill qui pouvine devant le Conseil des ministres très bientôt, qui nous finit demander depuis bien longtemps et nous pouvine avec l'autorité qui pour moniteur l'adoption des enfants dans Maurice et l'adoption au niveau international.
1: L'énergie figure également parmi les priorités de ce budget. Afin d'encourager l'adoption des panneaux photovoltaïques par les ménages, une subvention de 75 000 roupies sera accordée à chaque famille pour l'installation de panneaux solaires sur le toit de leur maison.
3: Ça veut dire que si vous avez envie de mettre 4 kW l'eau ou la maison, s'il coûte 250 000 roupies, le gouvernement peut donner 75 000 roupies là-dedans comme grant à travers la banque ou DBM. Et la différence, c'est un loan que vous pouvez payer bout par bout. L'eau 5 ans, l'eau 6 ans, l'eau 7 ans.
1: Dans le secteur de l'éducation, le maître mot est l'inclusion. Parmi les mesures annoncées figure un renforcement du soutien aux Special Education Needs Schools, ainsi qu'une allocation de 10 millions de roupies pour intensifier la lutte contre le harcèlement à l'école.
4: Nous, les enfants du sein secteur et Special Needs, notre besoin, notre demande, notre attente, puis prend en considération et créer un Specialized Early Intervention Unit dans pré-primaire pour les enfants 3 à 5 ans. Et augmente SEN Regional Development Centers aussi, qui permettent les enfants plus près de la famille.
1: Pour les ministres présents, ce budget se veut à la fois social, inclusif et tourné vers l'avenir. Reste désormais à concrétiser les mesures annoncées afin qu'elles se traduisent par des bénéfices tangibles pour la population.
0: Du côté de la CIM, son président Jean Chelum accueille favorablement certaines mesures qui pourraient alléger le fardeau des consommateurs. Toutefois, il estime qu'il est encore trop tôt pour tirer des conclusions définitives. Selon lui, une relecture approfondie du document budgétaire est nécessaire afin de mieux comprendre l'ensemble des mesures annoncées et leur impact réel sur les consommateurs. Il est au micro de Nirman Arayanaridi.
5: Réélire le budget là, qui est aussi mal les autres documents qui accompagnaient pour le cas comprend mieux. Mais à première vue, le côté consommateur, il annonce certaines baisses. Il annonce qu'il y a 2 milliards de roupies. On va être d'accord pour donner cette année-là le stabilisation price, stabilisation time. Bon, c'était prévu.
0: De la classe syndicale, Clancy Bibi, président de la General Workers Federation, estime que le budget 2026-2027 contient peu de mesures marquantes pour l'agriculture et les énergies renouvelables. Selon lui, les annonces faites dans ces secteurs restent timides et auraient pu être plus ambitieuses.
6: Il n'y a pas grand-chose dans le budget. On avait proposé pour développer plus l'agriculture et aussi les énergies renouvelables. Il y a eu des annonces mais timides. Aujourd'hui, on vient nous dire qu'on va donner jusqu'à foyer 275 000 roupies pour avoir panneaux solaires à une subvention de 25%. Okay? Mais vous savez, panneaux solaires avec batterie. Seulement la batterie coûte autour de 200 000 à 300 000 roupies avec toute l'installation. Donc, c'est pas là pour... On avait fait comprendre au ministère, au ministre, que c'était pas à la portée de tout un chacun, ok? Donc c'est pas assez osé si on veut développer l'énergie solaire.
0: Vijayev Bandhan, président de la Federation of Public Sector and Other Unions et vice-président de la Mauritius Trade Union Congress, estime que ce budget ressemble fortement à celui de l'année dernière. Il estime également que le gouvernement n'a pas suffisamment abordé les défis liés à l'intelligence artificielle et ses conséquences sur le monde du travail. Selon lui, des mesures plus concrètes auraient été nécessaires pour préparer les travailleurs aux changements à venir.
7: L'année dernière, à répétition, il n'y a pas une grande chose dans le projet qu'on a trouvé. Beaucoup de

0: projet qui dit, mais c'est moi qu'on nous besoin de projet. Nous besoin d'avoir du monde qualifié quand il implémente. Quel AI, quand nous besoin AI. Mais AI, nous besoin connaître. Est-ce que AI n'est pas un fait aussi? Comment il y a une opportunité, il y a un fait aussi. Est-ce que nous avons tout ça à faire là? Un affaire positif, c'est bon. VAT, pas finalement. C'est une bonne chose.
1: Parmi les voix critiques, Johanna Béranger, membre du FMP, se dit déçue des mesures annoncées. Elle qualifie ce budget de budget bat-batté, estimant qu'il manque de vision et qu'il ne répond pas suffisamment aux attentes de la population confrontée à la hausse du coût de la vie. Elle est au micro de Nirma Narayana Reddy.
2: Budget bat-batté, beaucoup de cette expression-là, parce qu'il y a beaucoup de déceptions, il y a beaucoup d'affaires réchauffées aussi. Les premières affaires là, qui viennent dans mon tête, c'est qu'on a parentalité, il disparaît. Il y a un an qu'on a maternité et 46 semaines qu'on a paternité. Mais moi, depuis longtemps, je milite pour un congé de parentalité, parce que ça pour un game changer. L'accessibilité à l'emploi pour les femmes. Parce que si les femmes et les hommes gagnent le même congé, c'est-à-dire un congé de parentalité, ils sont capables de décider en deux qu'ils en ont pour prendre combien. Ils sont là pour une discrimination à l'emploi.
1: Coupure d'eau, pression sur les réservoirs, région mal desservie. Le budget 2026-2027 fait aussi de l'eau une priorité nationale. Une enveloppe de 6,4 milliards de roupies sur 3 ans sera consacrée à la modernisation des infrastructures hydriques du pays. Une annonce saluée par le directeur de la CWH, Siam Tanou. Parmi les mesures phares, 11 000 foyers bénéficieront du Water Tank Scheme grâce à 175 millions de roupies dédiées à l'installation de citernes et de raccordements. 15 unités de filtration seront installées sur les rivières pour limiter les pertes d'eau vers la mer et 20 nouveaux forages renforceront les réserves souterraines. Autre chantier majeur, le démarrage avant la fin de l'année des travaux du barrage de Rivière des Anguilles. Et malgré ces avancées, les défis liés à l'approvisionnement en eau restent importants. Chiam Tanou est au micro de Chaline Herbonne.
3: La situation économique de l'île Maurice qui est très difficile. Donc là, le gouvernement fait un effort considérable pour améliorer la vie des citoyens. Par exemple, là, je vois 11 000 foyers pour le Water Tanker Scheme, qui est extrêmement intéressant. Et au niveau de la CWA, à chaque fois, nous demandons à la population d'économiser de l'eau. Puis l'autre élément, je vois, il y a 24 nouveaux puits, c'est-à-dire des boreholes. Donc, ça va aider considérablement pour le besoin d'eau potable. Comme vous savez, l'eau souterraine, aujourd'hui, c'est plus de 50% de la consommation. Et puis, l'autre projet fort, éventuellement, c'est le barrage de Rivière des Anguilles qui va soulager considérablement le réservoir de Marovakwa.
1: Quant au secteur privé, ils considèrent que la direction générale de ce budget répond bien aux enjeux qu'ils ont portés au gouvernement. La réaction de Business Mauritius n'a pas tardé hier. À peine 1h30 après le discours du Premier ministre, l'organisme qui plaidait pour une croissance économique tirée par l'investissement privé accueille très favorablement plusieurs annonces, comme celle voulant faire de Maurice un pôle régional pour l'intelligence artificielle, les mesures visant à diversifier le tourisme ou encore celle rendant le recrutement des travailleurs étrangers encore plus accessible. Il espère que l'exécution s'ensuivra de manière efficace. Fais le point avec Pranav Bihari.
4: Comme celui qui compte augmenter le fair share contribution de 15 à 35% pour se touchant plus de 12 millions de roupies par an. Selon le PDG de Business Mauritius, Kevin Ramkelawan, c'est une annonce qui pourrait rendre Maurice moins attrayant pour les talents étrangers.
5: Quand on a un talent étranger, un digital nomade, quelqu'un financier, qui peut choisir entre Maurice, Dubaï, Singapour ou autre, soudain son taux d'imposition à Maurice effectif sera beaucoup plus haut peut-être que d'autres pays. Donc pour l'instant, on note et il faudra analyser.
4: Vient aussi les congés de maternité et de paternité qui ont été rallongés.
5: L'impact devra être étudié et surtout l'impact sur les petites et moyennes entreprises qui sont souvent les plus touchées. Avec moins d'employés.
4: Patrice Marie, le président de la MCCI, évoque lui ses inquiétudes sur les importations parallèles qui seront autorisées pour les produits alimentaires et les médicaments.
6: Nous disons très clairement de faire très attention sur ce sujet parce qu'effectivement, il ne fallait pas venir déstabiliser l'industrie locale et aussi tous ces entrepreneurs qui ont investi lourdement pendant beaucoup d'années pour arriver jusque-là et pour justement assurer une compétitivité et qui ont investi au même moment selon les normes internationales et locales pour pouvoir répondre aux besoins, à la sécurité alimentaire, à la qualité des produits que nous donnons sur le marché.
4: Business Mauritius aurait également souhaité voir dans le budget une initiative sur la production

0: énergétique à partir de la biomasse. Toutes ces mesures seront maintenant passées au crible pour une meilleure compréhension.
1: Dans l'autre partie de l'actualité, à Petit-Raffray, une femme de 63 ans a été retrouvée sans vie à son domicile dans la soirée d'hier. Selon sa nièce, qui habite à l'étage dans la même cour, la maison est équipée de caméras de vidéosurveillance. En visionnant les images, elle aurait aperçu un homme inconnu en compagnie de la victime en train de s'entretenir avec elle. La thèse de foul play est privilégiée par les enquêteurs. Une autopsie sera pratiquée ce matin afin de déterminer les causes exactes du décès. Et voilà, c'est ici que prend fin ce journal. Merci d'être des nôtres. Merci également à Kapil à la réalisation et à Kavish à la technique. Le journal de la Coupe du Monde, c'est tout de suite avec vous, Marine Résidu.
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4: Bonjour à tous. La fête du mondial se poursuit et s'enflamme davantage. Dans le groupe D, les États-Unis ont validé leur billet pour les 16e de finale de la Coupe du Monde 2026 grâce à leur victoire face à l'Australie 2-0 hier soir. Les États-Unis ont fait la différence grâce à un but contre son camp de Borges en début de rencontre, avant que Freeman ne vienne sceller le succès américain. Les réactions du sélectionneur américain Mauricio Pochettino nous en dit plus.
5: When we analyze the opponent and like the opponent to us, we try to create some game plan to be close to win. But today, even if I am not American, after the game, I was emotional. The fans were amazing. To connect with the people is what we wanted. And for sure, our fans here in Seattle, but in, also in the rest of the country, they are all supporting us. And we feel that support and that energy is amazing for the team.
4: Au classement du groupe D, les États-Unis sont à la tête avec 6 points devant l'Australie qui compte 3 points. La Turquie et le Paraguay, respectivement 3e et 4e du groupe, s'affrontent actuellement. Après seulement 2 minutes de jeu, le Paraguay a déjà pris l'avantage et mène 1-0 grâce à Galarza. C'est reparti pour la seconde période. Le score est inchangé. Notez que le Paraguay joue actuellement à 10. Almirón a reçu un carton rouge à la 48e minute. Autre résultat dans le groupe C, dominateur à Boston, le Maroc s'est imposé face à l'Écosse 1-0. La connexion Diaz-Saibari continue de faire parler d'elle dans ce début de mondial. C'est d'ailleurs dès la deuxième minute de jeu qu'Ismaël Sabari a inscrit l'unique but de la rencontre. Écoutons le sélectionneur marocain Mohamed Mouarbi.
6: On est content puisqu'on a les 3 points, c'était quand même l'objectif prioritaire. Je pense qu'on a, on a été assez bon dans tout le match, on a bien contrôlé le match. C'est vrai que quand vous ne marquez pas le deuxième but, vous êtes amené à devoir défendre sur leur style très, très intense de long ballon et de centre dans le box. Mais je pense qu'on a, on a très bien tenu, donc je suis très, très satisfait de la performance.
4: Aux petites heures, ce matin, le Brésil a largement remporté son deuxième match de la Coupe du Monde face à Haïti 3-0 à Philadelphie. Matheus Cunha s'est offert un doublé, tandis que Vinicius Junior a également trouvé le chemin défilé. Au classement du groupe C, le Brésil en première position avec 4 points. Le Maroc deuxième avec 4 points également. L'Écosse occupe la troisième place avec 3 points, tandis qu'Haïti, dernier de la poule, est déjà éliminé. La suite du Mondial 2026 promet encore du spectacle ce soir. La course au 16e est lancée. À 21h sur Sports Eleven, choc du groupe F entre les Pays-Bas et la Suède. Les Oranges doivent réagir après leur nul face au Japon. En face, la Suède arrive en confiance après son succès contre la Tunisie, 5-1. À minuit dans le groupe E, l'Allemagne retrouve la Côte d'Ivoire. La Mannschaft arrive lancée après son festival offensif contre Curaçao avec une victoire à 7-1. Mais les éléphants ont déjà frappé fort avec un succès face à l'Équateur et peuvent décrocher leur qualification pour les 16e en cas de victoire. À 4h du matin, toujours dans le groupe E, l'Équateur affronte Curaçao, battu par la Côte d'Ivoire, la Tri joue gros pour rester dans la course. Enfin, à 8h demain matin, dans le groupe F, la

0: La Tunisie sera opposée au Japon après sa lourde défaite face à la Suède. La sélection d'Hervé Renard doit impérativement réagir face à une équipe japonaise solide. En bref, la France prépare son deuxième match de groupe face à l'Irak. Selon l'équipe, Didier Deschamps devrait effectuer 3 changements avec les titularisations possibles de Lucas Digne, Manu Koné, Bradley Barcola. Ces derniers remplaceraient respectivement Théo Hernandez au poste de latéral gauche, Aurélien Tchouaméni dans l'entrejeu et Désiré Doué sur le flanc gauche de l'attaque. Du côté des Pays-Bas, les Oranges devront affronter la Suède ce samedi soir. Sans Quinten Timber, le milieu de terrain néerlandais a subi une légère commotion cérébrale à l'entraînement et a été déclaré inapte pour la deuxième rencontre des Oranges en phase de poule dans la Coupe du Monde 2026. La présence du joueur de l'Olympique de Marseille pour le dernier match contre la Tunisie 26 juin reste incertaine. Et puis le débat continue autour de Cristiano Ronaldo. Le statut de Cristiano Ronaldo continue de faire débat après le nul du Portugal face à la République démocratique du Congo. Après Thierry Henry, c'est Kevin Prince Boateng qui estime que le quintuple Ballon d'Or ne devrait plus être au centre du projet portugais. Et voilà, fin de cette page des sports. À vous, Elvis Kennett.
1: Merci Marie Drézidu pour ce journal, bien sûr consacré, comme vous l'avez entendu, à la Coupe du Monde de football.
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1: Allez, un petit coup d'œil à la pendule. 8h24.
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1: Et quel plaisir d'être là avec vous en ce samedi matin pour vous accompagner jusqu'à 10h. Pas mal de petites infos que je vais vous communiquer, bien sûr, à l'occasion de la fête de la musique. Il y a pas mal d'événements un petit peu partout. On va en parler dans quelques minutes. Le temps pour nous, bien sûr, de vous faire découvrir une nouveauté. C'est signé Amel Bent sur votre radio. Bonjour, bienvenue.
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Retenez le titre, l'amour, ça se donne. Amel Bent sur votre radio. J'ai un communiqué pour les abonnés de Beaubassin, habitant dans les environs de Cyril Dekning, donc un communiqué du CEB. Dans les environs de Cyril Dekning, Bissawan Biltou et des environs sont avisés que la fourniture d'énergie sera interrompue. De 8h30 à 14h, 8h30 à 14h, aujourd'hui, ce samedi 20 juin, en raison des travaux qui seront effectués sur les réseaux électriques, la fourniture d'énergie sera rétablie sans préavis à l'achèvement des travaux. Le CEB s'excuse auprès de tous ceux affectés par cette coupure et les prix du bien vouloir prendre les dispositions nécessaires. À 8h27, notre chiffre du jour aujourd'hui, c'est le 50. Ah oui, c'est le nombre d'années qui nous sépare de 1976 à l'année où Dancing Queen, vous vous rappelez, du groupe ABBA, dominer les classements mondiaux un demi-siècle plus tard. Eh bien, la chanson continue de faire danser plusieurs générations. Notre chiffre du jour, 50 ce matin, 8h28.

0: Dancing Queen, ABBA, bien sûr, 50 ans après, on écoute toujours avec, alors là, beaucoup de plaisir, surtout, ça met toujours de l'ambiance dans les petites soirées, les petites soirées d'amis, les petites soirées karaoké, etc. Enfin bref, ça c'est un groupe qui a très très bien marché. Allez, bon plan, ce week-end, aujourd'hui, on en parle, la fête de la musique, c'est demain. Pas mal d'événements justement à travers l'île, avec la fête de la musique qui sera donc célébrée demain, vous savez, le 21 juin. Et ce matin, on s'intéresse donc à un événement donc organisé par la municipalité de Beaubassin-Rosyle pour fêter bien sûr cette belle journée de la fête de la musique. Et au téléphone, j'ai envie de savoir plus un peu donc pour vous, surtout les auditeurs, si vous êtes dans le coin, donc vous allez savoir un petit peu le détail de la programmation. Nicolas Bolli est avec nous, Nicolas qui est donc chère personne de la commission de bien-être au sein du conseil, également conseiller de Beaubassin-Rosyle. Nicolas, bonjour.
1: Oui, bonjour Elvis, ça va, tu vas bien?
0: Ça va très très bien, merci donc de nous donner quelques infos concernant cet événement donc de la municipalité de Beaubassin-Rosyle pour la fête de la musique. Dites-nous tout, Nicolas.
1: D'accord, tout d'abord je tiens à te remercier, toi et la radio, pour l'occasion qui nous est donnée de faire la publicité pour nous aujourd'hui, aussi de faire passer le message, et que bon, demain c'est la grande fête de la musique. Comme tout le monde sait, le Music Day. Et ça va commencer dès le matin, à partir de 10h. On aura programmation 10h à 13h.
0: Oui.
1: Alors,
0: oui, donc je suis là. Juste là.
1: De 10h à 13h, ça va être du street music. On aura... Et surtout, il faut souligner que c'est en collaboration avec l'ISM, l'Institut français, et l'Institut culturel et la municipalité.
0: D'accord. Donc, on se donne rendez-vous déjà. Pour... Il y a plusieurs points, si j'ai bien compris. Là.
1: Oui, donc, ben voilà, okay, c'est voilà ce que j'allais vous dire. Oui. Ça commence à 10h. De 10h à 13h, il y aura une plateforme à la gare de Rosyle. Ça veut dire plus précisément côté de la poste.
0: Oui, près de la poste, près du kiosque, anciennement, on va par là. Oui,
1: le passerai mon char. Là-bas, nous aurons Ezinik et Moya, les artistes locaux. Et puis, dans le bazar, ça c'est une première, dans le marché même de Rosyle.
0: À l'intérieur même, dans le bazar.
1: À l'intérieur.
0: Ok, non, sympa, ça c'est bien ça.
1: Là-bas, il y aura Raskenko et Kavi Durana. Puis, à la place taxi de Beaubassin, Tarzan Tefer et Nabi.
0: À partir de quelle heure tout ça?
1: Tout, c'est tout. Les trois, c'est de 10h à 13h.
0: D'accord, ok.
1: Ça veut dire l'animation commence assez tôt pour mettre le public dans l'ambiance. Et puis le grand concert est prévu.
0: Bon, pardon, ça a coupé.
1: Donc,
0: c'est demain, hein, on est d'accord. Parce que ça a coupé un moment.
1: Oui,
0: donc c'est demain.
1: Oui, c'est demain.
0: Tout
1: debout demain.
0: Oui.
1: Ça veut dire à partir de 17h.
0: Oui.
1: Au Plaza, nous aurons là-bas le groupe Latanier. Méridien Denis-Claude Gaspard, Ravane Sans Frontières, Steve Augustin et Yann Kanamaku.
0: D'accord, donc ça va partir de 17h demain dans la cour du Plaza.
1: 17h à 22h.
0: Très bien. Ben voilà, un joli programme, Nicolas.
1: Oui, très étoffé. Voilà. Comme si nous, comme vous savez que vous passez aujourd'hui sur la ville de la culture.
0: Oui.
1: Et maintenant, sous la nouvelle direction, le nouveau maire qu'on a avec la nouvelle équipe en place,
0: d'accord,
1: on est en train de promouvoir surtout nos artistes locaux qui se trouvent, et la plupart des artistes se trouvent à Beaubassin-Rosyle.
0: Justement, j'allais le dire, en fait. Donc, ce sont des artistes de la région de Beaubassin-Rosyle.
1: De la région. Ouais. Et ça, c'est mieux que le commençons parce qu'on a un gros programme. En collaboration avec l'IFM pour faire promouvoir encore plus la culture des artistes locaux.
0: D'accord. En tout cas, merci Nicolas pour ce partage. Donc, ce matin, donc on rappelle ce rendez-vous donc ce week-end avec évidemment la municipalité.
1: L'invitation à tous, à tous les mobilisés de venir passer un bon moment avec nous.
0: Ben, c'est sûr qu'on va passer un très bon moment. En tout cas, Nicolas, ça va être un grand moment, surtout pour les artistes aussi. Hein, c'est ça qui est important.
1: D'accord.
0: Voilà. Mais en tout cas, Nicolas, merci Nicolas Bolli, conseiller.
1: Merci à toi,
0: et bien sûr.
1: Tu es
0: personne également.
1: Venez en foule demain.
0: Bonne fête de la musique.
1: Bonne fête de la musique à tout le monde. Merci.
0: Merci Nicolas. Bye bye.
1: Au revoir.
0: Big Mountain. Yes.

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2: Allez, 8h41, on va se rendre à Paille pour accueillir Aurélie avec nous. Bonjour Aurélie.
3: Bonjour.
2: Ça va?
3: Ça va bien, merci, et vous?
2: Ça va très bien. Qu'est-ce que vous êtes en train de faire là? Un petit peu le ménage le matin, samedi matin?
3: Oui, le ménage.
2: Ah ben oui, il y a tout le temps des trucs à faire. Hein. Tout le temps un petit nettoyage.
3: Exactement.
2: En tout cas, bon courage et merci de nous écouter, surtout ce matin. Donc Aurélie, vous avez été donc parmi tant d'autres participants, vous avez été tirée au sort ce matin, mais félicitations. Donc vous repartez merci. Avec un voucher de 500 outils pour les dépenser chez Mystic World. 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Merci Aurélie.
3: Merci à vous, Yarem.
2: Merci, bon samedi, bon week-end.
3: Merci.
2: Merci, bye-bye. Voilà, ça c'est fait, il y a encore des cadeaux comme ça à gagner. Et demain d'ailleurs, dans l'émission Vos plus belles années. 8h42, on se fait plaisir, voici Vita.

8h45 sur votre radio. Si c'est votre anniversaire aujourd'hui, je vous souhaite un joyeux anniversaire. Plein de belles choses pour vous. Et aujourd'hui, on reçoit 20 juin le chanteur Amir. On se rappelle de lui. Il a été révélé d'ailleurs par l'émission The Voice et puis le concours Eurovision de la chanson. Il fête ses 42 ans.

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1: Joyeux anniversaire donc à Annie qui fête aujourd'hui ses 42 ans et aujourd'hui autre anniversaire. Ben c'est l'incontournable, le grand Lionel Richie, les amis. Oui, juste avant, elle fête aujourd'hui ses 77 ans. Et je vais vous faire écouter une chanson qui s'appelle Three Times a Lady, que vous connaissez bien sûr. C'était en 1978. Alors, c'est le plus grand succès à l'époque avec les Commodores et l'une de ses plus belles ballades, qui a été d'ailleurs écrite par Lionel Richie. Juste pour vous dire que l'histoire de cette chanson est particulièrement touchante. Lionel Richie l'a écrite après avoir assisté à la célébration de l'anniversaire de mariage de ses parents. Et au cours de la soirée, son père s'est levé pour rendre hommage à son épouse en déclarant qu'elle était à la fois une grande dame, une grand-mère et une grande amie. Ces mots ont profondément marqué le jeune musicien à l'époque. C'est ce discours qu'est né, de ce discours d'ailleurs qu'est née l'expression Three Times a Lady. Happy birthday, Lionel Richie!

Ah, c'est beau, hein. Three Times a Lady, à l'instant. Lionel Richie, qui fête aujourd'hui ses 77 ans.

0: peu partout. On va en parler. Je vous donnerai tout à l'heure en fil rouge quelques rendez-vous. 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Hein. Bah oui. Hein. 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Alors ce soir, déjà, je vous donne rendez-vous. 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
1: 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Donc voilà, on s'est joué comme ça, on a fait une petite équipe et on a chanté. On s'est amusé, en fait, on s'est amusé. Sinon, un autre rendez-vous, alors là, ce sont des pros que vous allez voir, que vous allez entendre également. Donc surtout, pour la fête de la musique, donc je rappelle ce rendez-vous, demain, sur la chaîne de la MBC et en même temps sur RM1, on va aussi fêter la musique.
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1: Ah ben voilà, un autre grand moment à ne pas rater, donc demain sur RM1 et sur la chaîne de l'ABC. Sinon, aujourd'hui, on fait de la musique, on sort donc avec toute l'équipe, nous serons aujourd'hui avec Ashley Cornett du côté de Trianon, Cité Trianon, RM1 et SICOM à partir de 12h30, de midi jusqu'à 14h30, fête de la musique, il y aura des jeux, des cadeaux, il y aura des karaokés aussi, voilà, bien pouvoir chanter. Sinon, concernant notre application MBC Play 1.0, notre équipe sillonne Lille encore ce week-end. Donc aujourd'hui, samedi, nous serons du côté de la Croisette, donc 15h30 à 18h, du côté de Kendra Saint-Pierre de 10h à 13h30 également, et demain dimanche, au Sainte-Pente, de 11h à 14h, donc fête de la musique. Ça, franchement, on a un bon week-end pour vous, les amis, en tout cas. Merci, merci encore de nous écouter. Allez, un Indochine tout de suite, et puis juste après, rendez-vous avec la rédaction pour le flash en anglais.

0: de la musique, 11h à 13h30. Voilà, ça c'est pour donc du côté du Conan Waterfront. Et puis également de la cour de la municipalité de Quatre Bornes. Donc il y aura aussi, on va aussi célébrer la fête de la musique de ce côté-là. Évidemment, donc aujourd'hui pour la fête de la musique, un événement un petit peu partout à travers l'île, bien sûr. En tout cas, merci encore de nous écouter. On continue dans un instant. On a un bon petit De Palmas pour vous. Ça arrive dans un instant, le temps pour nous d'accueillir une nouveauté signée Mylène Farmer. C'est à qui le tour et Kin juste après. Bienvenue.
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0: tombé à 9h17 sur votre radio, et puis il sera sur scène demain soir, les amis, sur Trianon Convention Center. Là, je vous parle de Ahmed Silla. Ouais, voilà. Il reste encore quelques billets, hein, si vous voulez aller vous rire un bon coup, ben, au 466-9999, Ahmed Silla. Il est d'ailleurs entré. Il est à Maurice. Bah oui, écoutez ses réactions.
1: Bah ouais. Mais non, mais je suis content. Les amis.

0: L'île Maurice, j'arrive chez vous. J'ai tellement hâte. C'est la première fois que je joue à l'île Maurice. J'espère que ça va être une belle fête. J'espère que vous êtes prêts. Prenez soin de vous d'ici là. Et à très, très, très, très, très, très, très bientôt. Bisous.
1: Bisous. Ahmed Silla, donc, demain, à partir de 19h au Trianon Convention Center.
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1: Et puis je rappelle que le match Paraguay-Turquie, bien c'est fini, hein, donc le Paraguay qui a battu la Turquie 1-0. Et ce soir, Pays-Bas-Suède, ce sera bien sûr à suivre, évidemment, sur votre chaîne sport. 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Il fait un petit peu froid, on a besoin d'un petit peu de soleil. Au petit bonheur, je veux du soleil juste après. Rod Stewart, Baby Jane, bonjour.

Et à 9h presque, on a 9h30 carrément, c'est votre radio. Très très bon week-end, bon samedi, merci de nous écouter. La Coupe du Monde, ça on peut regarder toutes les rencontres sur MBC Play 1.0 et bien sûr sur MBC Sport, il y a également quelques rencontres pour vous. On vit à fond la Coupe du Monde. Dai Dai, Shakira.

0: 9h33, quelques rendez-vous sur votre radio aujourd'hui sur RMA. Donc tout à l'heure d'ailleurs, nous serons en direct du côté de la City Trianon pour la fête de la musique avec toute l'équipe. Ashley Cornette sera là-bas sur place, l'équipe de RMA bien sûr, et SICOM de 12h30 à 14h30. Grosse animation dans la City Trianon, des jeux, des cadeaux, karaoké, etc. Enfin, un bon moment pour fêter la musique, ça c'est votre rendez-vous bien sûr. Sinon, la radio, vous allez pouvoir donc à partir de 10h, vous allez retrouver donc votre rendez-vous, vous le savez donc en ce samedi avec donc l'émission avec Valérie. Voilà, Valérie et Nathan pour votre rendez-vous aujourd'hui donc concernant cette émission qu'on suit au cœur de l'essentiel. Donc à partir de 10h dans l'émission Code d'essentiel, Valérie Kerembrun et Nathan Mirassami vous proposent un échange autour d'un thème: grandir nos enfants en confiance en accompagnant leurs émotions. Ils reçoivent Stéphanie Fanchette-Briand, docteur en psychologie et formatrice, qui apportera d'ailleurs son éclairage et des pistes concrètes pour mieux comprendre et soutenir le développement émotionnel des enfants. Donc rendez-vous tout à l'heure à 10h, de 10h à 11h. Et juste après, à 11h, Popcorn et Préjugé avec Méline et Reza. Au programme, un regard croisé sur les films Whiplash et en farfara, analyse, débat et décryptage. Rendez-vous. Voilà donc ce rendez-vous à ne pas rater sur votre radio en ce samedi matin. Et demain dimanche également, fête de la musique. 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Ça va être encore un grand moment où RM1 et la NBC Télé ont fait la fête de la musique.
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3: Toujours, on parle de la fête de la musique depuis ce matin sur votre radio. Quelques rendez-vous et aujourd'hui également, on a un rendez-vous du côté du village des jeunes à Cazenoyal. Le Nelson Mandela Center for African Culture Trust Fund organise un événement donc pour célébrer la fête de la musique. Et avec nous au téléphone, Stéphane Cargou, directeur du centre Nelson Mandela. Stéphane, bonjour.
4: Bonjour, bonjour, bonjour aux auditeurs.
3: Alors Stéphane, donc à partir de 13h jusqu'à quelle heure et dites-nous le programme aujourd'hui.
4: Alors vous avez une bonne fête de la musique d'abord.
3: Merci, à vous aussi.
4: La musique, oui. Merci, on célèbre la musique. Mm-hmm. Et nous avons au centre Nelson Mandela qui a pour mission la préservation et la promotion des arts et de la culture. Nous avons choisi aussi de célébrer notre héritage, notre patrimoine. Alors, on a commencé au préalable par des ateliers de SIGA.
3: Oui.
4: Donc, qui s'est tenu 3 week-ends d'affilée à Cazenoyal. Le but derrière, c'est de sensibiliser les jeunes à l'importance de la préservation de notre patrimoine. Mmh. Ce que nos ancêtres nous ont laissé. À travers cela, ils ont appris l'histoire, ils ont appris l'histoire des instruments, comment jouer de ces instruments. Donc, une trentaine de jeunes du village de Cazenoyal. Et là, aujourd'hui, à l'occasion de la fête de la musique, il y aura une restitution. Mmh. Il y aura une démonstration de ce qu'il

0: qu'ils ont appris durant ces sessions qui ont été faites par Kerwin Castel, un instructeur de SEGA.
1: Oui.
0: Donc, il y aura une restitution et là, les familles et les habitants de la région viendront voir que, voilà, derrière le SEGA, il y a tout un savoir-faire au niveau des instruments. Il y a une façon de jouer et belle façon aussi de rendre hommage à nos ancêtres.
1: D'accord. Donc, après, c'est sur Ravane et il y aura sûrement, donc, bien sûr, des morceaux des SEGA typiques, comme on dit, sacré SEGA. Enfin, bref, il y a toute une variété. Exactement. Du reggae également, si j'ai bien compris.
0: Voilà.
1: Oui,
0: exactement.
1: Oui.
0: Donc, tout un programme où tout le monde est invité.
1: À partir de quelle heure? On rappelle l'heure, Stéphane?
0: De 13h à 16h.
1: Et où exactement?
0: Alors, dans le centre de jeunesse de Cazenovillage.
1: Voilà, donc le rendez-vous est pris. Si vous êtes dans le coin, allez-y. Donc, c'est aujourd'hui, hein, je rappelle l'événement. Donc, de 13h à 16h dans le centre de jeunesse de Cazenovillage. On marque l'événement, la fête de la musique, SEGA typique, des ateliers de Ravane. En tout cas, magnifique. Stéphane Cargou, merci pour toutes ces infos ce matin. Donc, j'espère que les auditeurs vont venir vous rejoindre là-bas. Surtout sur la côte ouest de l'autre côté. Allez-y, hein, un petit peu partout. Faites-vous plaisir, sortez en famille, passez des beaux moments. Merci beaucoup Stéphane Cargou.
0: Merci beaucoup.
1: Ouais, merci. Bye bye.
0: Bonne fête. De la musique.
1: Merci. Bye bye. Stéphane Cargou, je rappelle, directeur du centre Nelson Mandela. 9h43. À venir quelques avis de décès juste après. Si, c'est votre radio. 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

9h45, quelques avis de décès. Le décès de madame, de monsieur Marie-Joseph Guy Laverdure. Monsieur Marie-Joseph Guy Laverdure, aussi connu sous le nom de Joseph, ex-habitant de l'avenue Crétin, Caen-le-Vieux-Rosil, âgé de 69 ans. Le convoi sortira de son domicile à l'avenue Crétin, Caen-le-Vieux-Rosil, ce samedi à 11h30 pour se rendre à l'église Sainte-Odile à Caen-le-Vieux et de là au cimetière Saint-Jean. Le décès de Madame Marie-Anne Tétu. Madame Marie-Anne Tétu, née Rajaram, aussi connue sous le nom de Marie-Anne, âgée de 61 ans, le convoi sortira chez son époux Jean-René Tétu à Impasse Simonette à Bambou ce samedi à 13h pour se rendre à l'église Saint-Sauveur à Bambou et de là au cimetière de Saint-Sauveur à Bambou. Le décès de Madame Marie-Julie Rosemonde Labèche. Marie-Julie Rosemonde Labèche, aussi connue sous le nom de Mom, âgée de 75 ans. Le convoi sortira de sa résidence, numéro C6, à Cité Bon Repos à Médine, ce samedi à 14h pour se rendre à l'église Saint-Sauveur à Bambou et de là au cimetière de Saint-Sauveur. Le décès de Madame Marie-Monique Bill. Madame Marie-Monique Bill, née Sainte, aussi connue sous le nom de Monique Bill, âgée de 81 ans. Le convoi sortira de sa résidence à la rue Docteur Maire à Floréal ce samedi à 14h pour se rendre à la basilique Sainte-Hélène à Cuypip et de là au cimetière de Bigara. Décès de Madame Marie-Lisette Roslis Hélène. Marie-Lisette Roslis Hélène, née Carpenen, aussi connue sous le nom de Roslis, âgée de 69 ans, le convoi sortira de sa résidence à Vinson Lane à Mouka ce samedi à 14h pour se rendre à l'église Notre-Dame du Bon Conseil à Mouka et de là au cimetière Saint-Jean. Et le décès de Mademoiselle Marie-Claire Véronique Moutoussamy. Mademoiselle Marie-Claire Véronique Moutoussamy, aussi connue sous le nom de Véro, âgée de 52 ans. Le convoi sortira de son domicile au bloc AZ, Cité Malherbe à Forestside, ce samedi à 14h45 pour se rendre à l'église Sainte-Hélène à Cuypip et de là au cimetière de Bigara. À toutes ces familles endeuillées, RMA présente ses sincères condoléances.

0: Calogero, à l'instant, joue au mauvais endroit, 9h57. Donc, moi, j'étais ravi d'être au rendez-vous depuis 7h ce matin. Je vous donne rendez-vous demain matin, dimanche, vous le savez, 7h, 10h, pour vos plus belles années. Ah bah, y a les chansons de légende, comme on les aime sur votre radio, des années 60, des années 70, 80. Plein d'événements à vivre sur RM1 et bien sûr sur les chaînes télé de la MBC aussi. Je rappelle donc, ce soir, si vous voulez voir nos stars en interne chanter. Non, attends, ne danse pas. Non. Voilà, donc, on va chanter avec ce soir sur MBC2, donc à 20h30. Vous allez pouvoir suivre, évidemment, ce rendez-vous où nos collègues, tout le monde, on va chanter pour vous la fête de la musique. Et puis demain, 13h à 15h, sur MBC Télé et sur RM1. Live, donc, avec quelques artistes qui seront en live, bien sûr, à l'occasion de la fête de la musique. Plein d'événements pour vous. Merci encore de nous écouter où que vous soyez. Je vous souhaite un excellent week-end à l'écoute de RM1. Salut et à venir, bien sûr, au cœur de l'essentiel avec Valérie et Nathan et une invitée ce matin.
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4: Bonjour et bon samedi, il est 10h.

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0: 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Être parent aujourd'hui n'est pas toujours simple. Entre les exigences du quotidien, la pression de la réussite et les nombreux défis auxquels nos enfants sont confrontés, une question demeure essentielle. Comment les aider à grandir en confiance tout en les accompagnant dans leurs émotions? Car derrière chaque colère, chaque peur, chaque doute ou chaque joie, se cache un besoin de compréhension, d'écoute et de sécurité. Construire la confiance d'un enfant ne se résume pas à l'encourager ou le féliciter. C'est lui offrir un espace où il se sent aimé, respecté et accueilli tel qu'il est. Dans cette émission, nous allons explorer comment accompagner nos enfants avec plus de conscience, de bienveillance et de présence afin de leur permettre de développer une confiance solide et une meilleure intelligence émotionnelle. À mes côtés, Nathan, fidèle au poste, au cœur de l'essentiel ce matin.
1: Bonjour Valérie, bonjour Stéphanie, bonjour aux auditeurs. Quel sujet super intéressant, Valérie.
0: Et chers
1: auditeurs, il y a beaucoup à dire. Et justement, on demande, on invite aux auditeurs de participer avec nous lors de cette émission, de nous appeler 402 80 80 402 80 80. Si vous oubliez le numéro de téléphone, là, écrit à l'école au frigidaire. Tu sais qu'on n'oublie pas hein, quand on colle sur le frigo.
0: Oui,
1: le numéro.
0: Tout à fait.
1: Et le 5253 8484 5253 84.
0: Alors, pour parler de ce sujet si important, j'ai le plaisir d'accueillir aujourd'hui Stéphanie Fanchette-Briand. Bonjour Stéphanie.
2: Bonjour.
0: Vous allez
2: bonjour.
0: Bien
2: bonjour, je vais bien. Bonjour Valérie. Bonjour aux auditeurs, aux parents, aux enfants, aux adolescents qui nous écoutent. Et merci à toute l'équipe de RM1 pour cette invitation. Merci Nathan, Joanita, Elvis et toute l'équipe technique.
0: Merci. Stéphanie, vous êtes docteur en psychologie, psychologue et formatrice, et exercez en tant que psychologue en cabinet libéral et dans un lycée français. Passionnée par le développement de l'enfant et la qualité du lien parents-enfants. À travers votre approche, vous accompagnez les parents à mieux comprendre ce qui se joue derrière les comportements de leur enfant et à construire une relation basée

0: basé sur la confiance, l'écoute et la sécurité émotionnelle. Votre regard est à la fois éclairant et profondément humain. Et je suis heureuse de vous avoir avec nous aujourd'hui pour nous aider donc à revenir à l'essentiel de notre rôle de parent finalement. Alors Stéphanie, notre volonté aujourd'hui, c'est tout d'abord de comprendre. Comprendre en fait pour pouvoir ouvrir la réflexion. Quand on parle d'accompagner un enfant à avoir confiance en soi, de quoi parle-t-on vraiment ?
1: Oui, il est vrai qu'il y a beaucoup de termes qu'on utilise pour parler de la confiance en soi. Mm-hmm. Aujourd'hui, moi je vais vous parler de la confiance en soi, de l'estime de soi et de l'affirmation de soi, en me basant sur le modèle des travaux du docteur Frédéric Fanger, qui est psychiatre et psychothérapeute. Alors d'abord, si les auditeurs sont bien avec moi, là avec nous, je vous propose d'imaginer dans votre tête une pyramide, un peu comme en Égypte, d'accord ? Une pyramide avec trois niveaux. Dans le niveau tout en bas, dans les fondations, c'est la partie qu'on va appeler l'estime de soi. Qu'est-ce que c'est ? C'est la valeur qu'on a de soi. Quelle valeur est-ce que j'accorde à moi-même ? Au deuxième niveau, tout au milieu, il y a ce qu'on appelle la confiance en soi. Qu'est-ce que c'est ? C'est la connaissance de ses forces, de ses faiblesses, la connaissance de soi, mais aussi sa capacité d'agir, le sentiment d'être compétent pour agir malgré les difficultés, tout en se connaissant. Et tout en haut de la pyramide, la partie émergente qui est bien en pointe, et c'est très représentatif, c'est un peu ce qu'on appelle l'affirmation de soi. Ce n'est pas les compétences que j'ai, mais la compétence relationnelle. Comment je peux dire mes besoins, mes émotions, poser mes limites, dire ce dont j'ai besoin à ses parents, à ses collègues, à son supérieur hiérarchique, en respectant bien sûr l'autre. Donc, comment je prends ma place dans un groupe donné ou dans la relation à l'autre. Voilà, c'est un peu les trois domaines, les trois niveaux. Et vous savez, à Maurice, je ne sais pas si les auditeurs, peut-être les plus ceux de mon âge, se rappelleront que dans les mariages, il y a très longtemps, il y avait les coupes de champagne qui étaient un peu disposées en pyramide. Dans les grandes salles de mariage à Plaza, etc. Et alors, on va imaginer que tout en haut de cette pile de coupes de champagne, tout en haut, il y a l'affirmation de soi. Au milieu, il y a la confiance en soi et tout en bas, l'estime de soi. Alors, est-ce que vous vous rappelez que quand on... Imaginez qu'on débouche une bouteille de champagne et qu'on verse un petit peu...
2: Dans la première coupe.
1: Qu'est-ce qui se passe ? C'est que le champagne, il se propage, il remplit les coupes qui sont au-dessous, tout en bas. Alors, en d'autres termes, plus on apprend à s'affirmer, plus on apprend à dire nos besoins, nos émotions, nos limites, plus ça alimente notre confiance en nous, c'est-à-dire notre capacité à agir, et plus ça alimente notre sentiment de valeur, c'est-à-dire qu'on est capable.
0: Donc en fait, finalement, cette pyramide, elle peut se construire dans les deux sens. Vous avez parlé d'estime de soi comme socle. On peut imaginer que, ben justement, construire ça avec l'enfant, c'est déjà avoir des petites attentions qui lui permet de sentir la valeur qu'il a.
1: Oui, ben vous rentrez dans au cœur de l'essentiel, Valérie.
0: Allez-y.
1: C'est ça.
0: Hein,
1: donc, oui, tout à fait. Toutes ces trois dimensions, elles sont reliées. Hein. Alors, imaginons un enfant, un jeune. Et puis, il faut, c'est peut-être une question que vous poserez, mais à tout moment de sa vie, en tant qu'adulte, on peut développer ces notions. Il n'y a pas d'âge pour ça. Et ça, c'est important. C'est-à-dire que l'enfant, quand il grandit, il va développer ce qu'on appelle l'estime de soi. Parfois, les gens parlent d'image de soi. C'est un peu la représentation de soi. L'image de soi, et en tout cas l'estime de soi, c'est quoi ? C'est comment je me perçois ? Ça dépend beaucoup, vraiment beaucoup, sur l'environnement, sur l'éducation et sur les événements qu'un enfant va vivre dans sa vie. Et une des choses qu'on peut dire aux parents, mais les enfants ont dit, ils bien connaissent qui ce parent lit, compte en lit, ce parent l'a pour lit. Et ça, c'est quelque chose d'essentiel. C'est-à-dire comment, quand nous tous, en tant que parents, nous rentrons à la case, nous fatigués, nous n'a pour cuire, nous n'a pour occuper tout ça, ben, des voix, etc. Des fois, nous peinons les temps. Et ça, c'est une réalité. Les parents se font comment ils sont capables. Et ça, c'est le message qui mobilise à dire à tout bonne parent.
0: On n'apprend pas d'ailleurs à être parent.
1: Nous pas apprendre, nous fait aller, nous tester, nous fait aussi ben.

0: nous réfléchit, nous essayer. Hein, c'est un peu nous faire comment nous capables. Et ça, l'immobilisation rassure chaque parent. Mm-hmm. C'est important. Et nos enfants, quand ce qui est bizarre, c'est qu'ils ont un parent capable, disponible pour lui, même 5 minutes, même 10 minutes.
1: Et ça, l'enfant, il sentit que ses parents, soit ils n'ont les temps pour lui, ou pas beaucoup de temps. Donc ça a un impact direct sur l'enfant.
0: Bien sûr. Donc, au-delà de la réalité, c'est ça. C'est que nous, dans une société, que nous allons très, très vite.
1: Tout à fait.
0: Mais nos enfants, ce qui est important pour lui, c'est vraiment qu'il sentit que ce parent, à un moment donné, il est disponible pour lui. Mm-hmm. Qu'est-ce que ça veut dire concrètement? Ça veut dire qu'il est capable d'éteindre la télévision, mettre sa portable là de côté un petit moment, mm-hmm. Pendant 5-10 minutes, et nous capables là avec ses enfants là pour faire un jeu en lit. Nous capables de jouer cartes, nous capables de jouer une autre, ben jeu assez simple, mais qui permet à nos enfants, il est capable de causer, il est capable d'exprimer avec ses parents à ce moment-là. Et surtout, il sentit qu'il est important. Et ça alimente la valeur qu'il y a pour Ena. Et la valeur, c'est aussi un petit mot qui ben parents capables de dire à nos enfants, c'est « je t'aime ». Tu es important pour moi. Faut pas prendre trop pour acquis. Mais mes enfants, ils ont besoin de ça pour renforcer ce sentiment d'estime, de
1: même
0: valeur.
1: Même les adultes aussi. Ils ont besoin de ça, d'entendre ça de temps en temps.
0: Bien sûr. Ah oui. Parfois, nous pas gagnons les temps, mais c'est que et nous fait comme nous capables. Mmh. Mais ces mots-là, je t'aime, tu es important pour moi, ce sont des termes très importants pour un enfant. Et ça consolide, ça renforce son estime de lui-même, sa valeur de lui.
2: Oui, sans se dire, il doit savoir, non, c'est pas forcément acquis, ça vient nourrir le jardin, on va dire.
0: Exactement, ça vient nourrir un peu ce qu'on appelle les racines, au fait, les fondations de la confiance en soi. Et ça peut se faire à tout moment. Un adulte aussi a besoin d'entendre qu'on l'aime, qu'il est important. Vous êtes d'accord?
1: Oui, tout à fait, c'est important. C'est pas, je prends l'exemple des parents, par exemple, ils ont vécu 20-30 ans ensemble. On ne prend pas ça pour acquis, c'est pas acquis. Donc de temps en temps, pour reconsolider cette union, il faut entendre ces mots de temps en temps. Et ça, les enfants, quand ils entendent ça, où ils voient maman et papa se font un petit câlin, de dire je t'aime, et ça c'est important pour l'enfant.
0: Alors ça contribue à ce qu'on appelle la sécurité du lien, et ils vont se sentir en sécurité. Je crois qu'il y a la sécurité affective qui va se jouer sur le plan du cerveau, cela va jouer au niveau du cerveau émotionnel, de voir ces moments de complicité, des moments d'attention, et ça vient alimenter un sentiment interne de sécurité pour l'enfant. Parce que dans la vraie vie, le monde ne te fait pas de cadeaux. Dans la cour de récréation, dans le monde du travail, les gens ne vont pas forcément te dire on t'aime, tu es important, je suis là pour toi. Mmh. Alors il faut bien qu'à la maison l'enfant soit alimenté, bien construit, bien solide avec ça.
2: Mmh. Ok, donc ça c'est l'estime de soi quelque part. Et dans la couche du milieu, vous avez parlé de la confiance en soi. Donc là, est-ce que c'est des choses qui sont apprises? Donc des compétences, des skills, tout ça, ça rentre dans la confiance en soi?
0: Oui, tout à fait, Valérie. Et il faut dire que les travaux montrent qu'il y a trois aspects. Le premier aspect, c'est qu'il y a des travaux qui sont un peu anciens de Kagan qui montrent que certains enfants ont une sorte de tempérament. Certains vont aller vers les autres, oser faire des choses, et d'autres vont être un peu plus réservé, tout à fait. Et ça, c'est une petite part de l'inné. Mais cela ne suffit pas. L'environnement, c'est-à-dire l'éducation, va permettre à un enfant de développer la confiance en ses capacités, ses compétences. Comment ça marche, c'est que l'enfant, il va faire ses premiers pas, par exemple, dès un an, on voit, il fait ses premiers pas, il va tomber, et malgré ça, il va continuer. Mm-hmm. Il va faire des efforts. Ce qui va permettre à un enfant de développer sa confiance en lui, ce n'est pas de réussir à être premier en classe, pas du tout, c'est pas d'avoir la Coupe du Monde, pas du tout, non. C'est d'essayer de faire des efforts et qu'il voit, qu'il entende que ses efforts vont être reconnus. On lui dit, tu as fait des efforts, tu as persévéré.
2: On valide ses efforts.
0: Ça veut dire, nous dit, tu ne fais des efforts, mais qui manière tu ne fais ça, mais tu ne fais un grand effort là. On trouve ça, il est important ça. Okay? Et l'aider, ça va l'aider à persévérer. Et la confiance en soi, finalement, se construit aussi à travers les petites réussites. Quand il réussit, bah aussi. Un enfant de 1 an, il dit voilà, je suis capable. Quand un petit garçon, une petite fille monte à vélo et qu'il arrive à monter à vélo, sans ce tira roudailler là, ouais. Hein, et ben là, ça va renforcer son sentiment d'être compétent, il est capable.

0: quoi la confiance en soi? C'est avec ce que je suis, eh ben, je peux agir et je peux faire des choses. Mmh. C'est finalement le comportement, l'action. Dans la thérapie, lorsque des parents viennent pour me dire, voilà, mon enfant, mon adolescent manque de confiance en lui, il y a cette question de l'action qui va se poser. C'est-à-dire comment il va oser faire des choses. Donc ça, c'est...
1: Confiance en soi.
0: La confiance en soi. Et bien sûr, il faut être très au clair avec ça, c'est que dans la vraie vie, quand il y a un événement très dur, brutal, un événement potentiellement traumatique, hein, qui laisse des traces importantes, et ben ça peut aussi, jouer et sur sa confiance en soi, et on le voit dans la pratique, hein, la clinique, les enfants, les jeunes qui sont victimes de bullying, qui vivent un événement très dur, très grave. Peuvent arriver avec une confiance en soi plus diminuée. Donc il y a ça aussi qui joue sur la confiance en soi.
1: Ok. Et après on arrive au sommet de l'iceberg, donc l'affirmation.
0: L'affirmation de soi. Alors il faut, je crois que c'est important aussi, juste peut-être, confiance en soi. Moi capaf, j'ai une confiance en moi quand mon père joue au football, mais quand mon devant mon miss dans classe, mais mon père a sa confiance là. C'est important de dire que la confiance en soi peut parfois être dirigée dans un domaine. Bon, me sentis-moi compétent dans un domaine, dans des domaines, mais dans d'autres domaines, me sentis-moi pas compétent. Hein, et ce qui est important, c'est de toujours valoriser un enfant dans ce qu'il peut faire. Enfin, pour moi, le plus important, c'est vraiment mon message, ben parents, c'est jamais comparer un enfant avec ben les autres.
1: Oui, chacun est unique.
0: Chacun est singulier, chacun est unique. Là, on est autour d'une table, chacun a son potentiel.
2: Tout à fait.
0: Et on est unique, et chaque enfant est unique. Et il a besoin de comprendre qu'il est unique, qu'il a ses forces et ses compétences qui sont reconnues. Mmh. Donc, l'affirmation de soi, Valérie, qu'est-ce que c'est? C'est comment, en tant qu'enfant, bien sûr, en tant qu'enfant, je me construis, mon cerveau se construit, mon psychisme se construit, et j'ai besoin de savoir aussi quelles sont mes limites, d'accord? Et quand on grandit, on va apprendre à pouvoir dire à quelqu'un qu'on aime, qui est important ou qui est dans notre entourage, eh ben voilà, moi, ce dont j'ai besoin, c'est ça aujourd'hui. Ou me comprends qui te peut dire moi, fais tout ça ben de c'est là, gramata, mais mon besoin c'est à toi qui là avec tout ce qui te dit de moi comment travaille avant mon papa capable faire ça zodi mon besoin de délai supplémentaire dans le respect de l'autre dire nos besoins dire nos émotions aussi
1: et de là mettre nos boundaries et savoir dire non aussi.
0: Savoir dire non est très important. Savoir dire non, non pas parce que je n'ai pas envie de travailler, savoir dire non parce que ce n'est pas possible pour moi, avec ma masse de travail, avec tout ce qu'on me demande de faire, de pouvoir faire ce que tu me dis de faire. Ou dire non parce que ça ne correspond pas à mes valeurs. Ou dire non parce que je ne peux pas tout simplement faire ce que tu attends de moi. Savoir dire non est important. Bien souvent, les gens disent pas non parce qu'ils ont peur. Ils ont peur de quoi? Ils ont peur du conflit. Ils ont peur de ne pas être aimés. Mais savoir dire non est aussi une manière de se faire respecter.
1: On a le droit de dire non.
0: On a le droit de dire non, bien sûr, tout en respectant l'autre. Non pas de manière agressive, mais de manière respectueuse.
1: À quel âge est-ce que cette estime de soi commence à se construire?
0: Alors, elle se construit dès le jeune âge. Comme on en a parlé tout à l'heure, les mots de l'entourage sont importants, vont construire un enfant, vont construire chez un enfant un sentiment de valeur. Et progressivement, notamment à l'âge scolaire, dès la rentrée en prépa, à l'école maternelle, en primaire, il va se construire un peu l'image de soi avec les expériences qu'il vit de réussite, d'échec, de difficulté. Donc c'est un processus qui va se construire tout au long de sa vie.
1: Ok. Et qu'est-ce qui aujourd'hui en fait fragilise le plus la confiance des enfants selon vous?
0: Alors la confiance en soi, on voit bien que l'enfant doit être en action. Alors la première chose, si un enfant est sur les écrans toute la journée, je ne suis pas sûre que ça va beaucoup l'aider à prendre confiance dans ses capacités à agir et à développer des compétences dans plusieurs domaines.
2: Malheureusement, c'est un petit peu ce qui se passe de nos jours. Hein? C'est dommage.
0: Alors, je crois qu'il y a une régulation. Hein? Quand on est enfant, il y a un cadre à poser en tant que parent. Et ça, il y a des

0: des applications comme Google Family ou autres, hein, qui existent pour gérer le temps d'écran. Mais c'est le travail des parents, hein, ça fait partie du job, j'ai envie de dire. Et puis à l'adolescence, c'est un peu différent parce qu'il y a une petite marge de négociation à faire. Mais ça ferait l'objet, Nathan, d'une autre, une autre c'est séance. Clair. Alors la question, c'était qu'est-ce qui
1: aujourd'hui les fragilise quelque part? Quelles sont les erreurs, en fait, les plus fréquentes des parents?
0: Alors, première chose, je dirais que l'enfant qu'est-ce qu'il va voir lui, chez lui? Il va voir ses parents, il va voir ses modèles. Donc, s'il voit que le parent lui-même ne parvient pas, au fait, à s'affirmer, avoir confiance en lui et dit des mots qui montrent qu'il n'a pas confiance en lui, ben, l'enfant, qu'est-ce qu'il fait? Il va s'identifier à son modèle, il va suivre un petit peu son modèle et ça ne va pas beaucoup l'aider, lui, à avoir confiance en lui. Un deuxième élément, vous savez, c'est une question très large que vous me posez là et je n'aurai pas toutes les réponses là aujourd'hui. Mais néanmoins, ce que je peux voir dans la pratique, la clinique, la pratique de psychologue aujourd'hui, c'est que parfois, les enfants arrivent avec les exigences extrêmement fortes. On dirait que parfois, hein, je dis bien, il faut bien nuancer, parfois, sans s'en rendre compte, les parents mettent la barre très haute pour les enfants. Ouais. Et qu'est-ce qui va se passer? L'enfant, bien qu'il ait des compétences, parfois il n'arrive pas à avoir ce 21 sur 20 ou ce 101 sur 100 aux examens. Mmh. Qu'est-ce qui va se passer? Il va se dire, je ne suis pas à la hauteur. Mmh. Je ne suis pas à la hauteur. Donc, je crois que ce qui peut être important, c'est de mettre la barre à un niveau qui tient compte de la réalité, c'est-à-dire des compétences de son enfant, de ses fragilités aussi, de là où il en est. Ça, c'est vraiment important pour ne pas mettre l'enfant, le jeune, dans un sentiment d'échec ou d'incompétence. Ça, c'est vraiment...
1: Mais ce qui me vient tout de suite comme ça, c'est qu'il y a un travail à faire sur soi avant tout. Parce qu'en fait, bien sûr, nous, on a nos petites lacunes également. Et si on est un peu perfectionniste, comme vous le dites, on a tendance un peu à répercuter ça sur l'enfant sans le vouloir des fois.
0: Bien sûr, c'est assez normal. C'est un processus qu'on appelle inconscient. On transmet un petit peu à ses enfants ses propres exigences, ses propres besoins. Et parfois, je fais une petite parenthèse rapide, mais parfois les parents qui n'ont pas réussi eux à faire des choses, qui peut arriver, c'est qu'ils se tiennent contents, qu'ils ont des enfants, ils sont capables de faire ça. Ouais. Et sans s'en rendre compte, ils ne font pas exprès, vraiment. Mais ils vont aller stimuler, peut-être un peu surstimuler, demander aux enfants d'aller réparer quelque chose que l'enfant en eux, blessé, n'a pas réussi à faire, ou l'adolescent n'a pas réussi. Et ça, c'est important, peut-être, en tant que parent, de se dire, allez, m'opé, mette à lit pour lire récit, m'ou pas connaît, par exemple, gagne sa championnat d'athlétisme là. Est-ce que c'est quelque chose qui est bon pour lui? C'est lui qui veut? C'est sa compétence ou c'est moi? C'est moi, là. Il s'agit de moi, là-dedans. Et le fait juste de s'en rendre compte, ça permet de relativiser. Et peut-être, j'ai discuté avec pas mal de coachs et de sportifs. Et pour les enfants, les adolescents et pour les adultes. Là, j'ai en tête, par exemple, une conversation que j'ai eue avec Patrice Davrincourt, qui est un coach de football. Et je lui ai posé cette question. Okay, je lui ai dit, mais alors? Et il me dit, en fait, les jeunes qui viennent au football, il accueille des petits, mais des adolescents aussi. Et il dit, les jeunes qui viennent, ils doivent venir pour progresser. Et pas pour gagner, ceux qui sont en préformation, comme on dit. Qu'est-ce qui est important en tant que coach, en tant que parent? C'est valoriser les efforts, valoriser les progrès. En tant que parent, parfois, on a envie de débrief, du sortir de match. Alors, qui n'arrivait en tant que parent, parfois, un match de rugby, de foot, de tennis, d'athlétisme, peu importe l'activité, de judo, etc. Et un des affaires qui nous capable de faire en tant que parent, c'est Leslie retourne un peu au calme après le... Voilà. Et dit à lui, mais qu'est-ce qui a marché pour toi? Qu'est-ce que tu as aimé? De quoi est-ce que tu es fière? Et je crois que ça, c'est des paroles qui viennent renforcer la confiance en soi chez un enfant. Et ce qui va pouvoir l'aider, me donne un exemple, c'est peut-être qu'un jeune aille faire des activités qu'il aime. Par exemple, s'il fait... Alors, les médecins préconisent, les pédiatres préconisent qu'un jeune, un enfant, un adolescent fasse au moins une heure de sport par jour pour pouvoir être disponible, pour être capable de travailler bien à l'école, et pour être bien dans ses émotions. Donc, peut-être que ça, c'est une bonne piste alternative aux écrans, aux réseaux sociaux, en tout cas, pour gérer les réseaux sociaux, peut-être leur proposer des activités sportives,

0: tous les jours ou une fois sur deux. Et ça permet aux jeunes de gagner en confiance en eux, de développer leur capacité.
1: Merci Stéphanie. Nous allons faire une petite pause avec un petit poème. On est allé chercher un petit poème de la part d'Anna sur la confiance. Confiance en soi.

0: confiance en soi. La confiance en soi, ça s'apprend. Si t'as pas comme devenir grand, ça ne viendra pas en un jour. Des bêtises, t'en feras toujours. Le tout, c'est de ne pas être honteux. Parce que tu crois qu'un autre fait mieux. Donne déjà le meilleur de toi. Pour commencer, ça suffira. Ensuite, dis-toi que l'impossible est une idée inadmissible. Que si personne n'avait osé, la lune serait inexplorée. Si un obstacle est devant toi et qu'il t'empêche d'aller tout droit, tu peux toujours le contourner. Ou reculer pour mieux sauter. Si des gens se moquent de toi, te découragent ou te rudoient, imagine-les nus sur le pot. Et surtout, ne ris pas trop haut. Si tu hésites à te lancer, imagine une vie de regrets. Et dis-toi bien que les oiseaux ont sauté avant d'être là-haut.
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3: De retour sur notre plateau avec Stéphanie Fanchette, grandir nos enfants en confiance, en accompagnant leurs émotions. On nous a parlé donc d'estime de soi, de confiance en soi, d'affirmation en soi. Donc, vous aviez une petite technique à nous rajouter sur l'affirmation de soi, il me semble, oui. Stéphanie.
4: Oui, merci Valérie. Il y a plusieurs petites techniques très simples à pratiquer au quotidien avec son conjoint, ses enfants, ses collaborateurs. Une de ces techniques est ce qu'on appelle l'OSBD. Bon, c'est de gros mots. Alors, OSBD, quatre étapes pour dire. O comme observation, c'est-à-dire ce que tu es en train de me dire, ce que tu es en train de faire. On appelle ça un fait, ce qui nous peut trouver, qui provoque de l'émotion chez nous. Donc, O comme observation. S comme sentiment. Je suis en colère, je suis embêtée, mon mari en colère, je suis triste. Je, on utilise le je pour parler de son émotion. B, c'est besoin, mes besoins. De quoi j'ai besoin? J'ai besoin que tu me respectes. J'ai besoin que tu respectes que le fait aujourd'hui, j'ai fait le ménage tous les jours. J'ai besoin que tu respectes que je suis un peu fatiguée. Ok? Et D, dernière étape. C'est une demande explicite veut dire quoi? C'est nous dire qui nous attendent de l'autre. Okay? Je te demande de bien vouloir faire la vaisselle aujourd'hui. Par exemple, souris, pour ça, petit exemple un peu, peut-être que ça ne va pas trop parler à certains, mais c'est un exemple qu'on peut voir quand il y a des difficultés dans le ménage, sur qui fait quoi. OSBD, O comme observation, S comme sentiment en disant je me sens, je suis en colère, triste. B comme besoin, j'ai besoin de ça, voilà mes besoins. Et D comme demande, je te demande.
3: Une demande claire.
4: Une demande claire, c'est quatre étapes qu'on appelle, ce sont des étapes qui sont issues de la communication non violente, c'est-à-dire pour pouvoir dire à quelqu'un mes besoins et pour pouvoir être reconnu dans son émotion, dans ce qui se passe pour moi.
3: Intéressant. Et donc, on l'a vu, on n'est pas égaux sur l'éducation et les parents qu'on a pu avoir. Chacun fait de son mieux. Et on a également vu avec votre métaphore de la pyramide des coupes que ça pouvait se réparer plus tard. Donc, est-ce que du coup, qu'en est-il à l'âge adulte ou à l'adolescence, du coup, oui, si on l'a pas eu petit?
4: À tout moment de sa vie, et ça, il est important que chacun entende, à tout moment.

0: moment de sa vie, on peut développer sa confiance, son affirmation de soi. Moi, j'ai une expérience un petit peu... J'ai eu vraiment la chance de pouvoir suivre un groupe de danseuses, hein, de danse orientale à Belly Dance Mauritius, et beaucoup discuté avec Mélanie, qui est l'enseignante, un peu la coach finalement de ces adolescentes, mais aussi des femmes de tout âge et de tout horizon. Ce sont des gens, des femmes qui n'avaient peut-être pas eu l'idée qu'elles avaient ces compétences de pouvoir se connecter à leur corps, de développer des compétences sur scène, de pouvoir bouger leur corps de manière avec une technique aussi poussée. Et Mélanie les a accompagnées semaine après semaine pour prendre confiance en elles, pour créer le lien social. Et figurez-vous que en apprenant à mieux se connaître, à développer ses compétences corporelles, elles ont réussi, un groupe de jeunes femmes, hein, qui ont réussi à aller à l'île de la Réunion ce mois-ci pour perform, comme on dit, sur une scène à l'île de la Réunion avec une académie de danse de Boutanayala, qui est à la Réunion. Et vraiment, ça a été une expérience positive en termes d'affirmation de soi, de confiance en soi. Ce n'est qu'un exemple. Il y a tellement d'exemples de dames ou d'hommes qui viennent, parce que maintenant les hommes viennent en consultation pour réfléchir à leur confiance en eux. Et alors, par des techniques sur leurs pensées, hein, ce qu'on appelle le cognitif, sur leurs émotions, le travail sur les émotions et sur l'agir, comme on dit, sur la confiance en soi, ils osent faire des choses qu'ils ne faisaient pas auparavant. Mmh. Ils osent aller à des compétitions de trail, ils osent aller à la gym, chose qui était un peu difficile pour eux auparavant. Ils osent faire des activités nouvelles et ça leur permet de développer un sentiment de compétence.
1: Ah. Alors, venons aux émotions maintenant. C'est pas une mince affaire non plus, donc les comprendre, les gérer... Déjà, avant de vous poser la question comment aider un enfant à mettre des mots sur ce qu'il ressent, qu'est-ce qu'une émotion ?
0: Une émotion est une... en fait, l'émotion prend naissance dans ce qu'on appelle le cerveau émotionnel, hein, qui est dans la partie intérieure du cerveau, au niveau de l'amygdale, pas dans la gorge, mais dans l'amygdale du cerveau. Lorsqu'il y a des événements autour de soi, ou des pensées, ou des choses qui se passent, ils viennent activer des neurotransmetteurs, et on va les appeler les émotions. Okay? Il y a 6 émotions primaires, la joie, la peur, la colère, la tristesse, le dégoût et la surprise. Ce sont les émotions primaires qu'un enfant, qu'un adulte va ressentir. Ouais. Il va les ressentir d'abord au niveau corporel. Son cœur va battre un petit peu plus, il aura des sensations différentes dans le corps, les mains vont être un peu moites. Ce sont des indications de ses émotions. Mmh. Et qu'est-ce qu'il va faire de ses émotions va être primordial et va définir un peu la différence entre les gens. Hein? Il y a certains qui vont exploser parce qu'ils ne savent pas qu'ils ressentent cette émotion et d'autres qui vont apprendre à mettre des mots, ça veut dire à dire ce qu'ils ressentent. Ils vont développer ce qu'on appelle le vocabulaire émotionnel qui est une force extraordinaire pour les enfants lorsqu'il s'agit plus tard pour eux de s'affirmer. Ils vont pouvoir dire des choses. Donc l'émotion arrive dans le corps, dans la pensée, quand on arrive à mettre des mots dessus, la pensée agit et l'émotion va s'exprimer. Quand elle ne s'exprime pas, eh ben, elle reste un peu à l'intérieur et on peut, lorsqu'elle est gérée comme on peut, hein, un petit peu difficilement, on va pouvoir entendre des gens en consultation ou des gens autour de nous dire on se sent anxieux, hein, on vit du stress à un point, un stress important, ou on a des sensations corporelles qui ressemblent à des palpitations, mais on a l'impression que c'est une crise cardiaque, mais non, ce sont des symptômes d'angoisse. Hein, vous voyez, des émotions, parce qu'on ne sait pas trop ce qui se passe.
1: Identifier, finalement.
0: On n'a pas réussi à identifier les émotions, les causes des émotions, et surtout agir sur ces causes. Mmh. Donc, l'émotion arrive, et qu'est-ce qui se passe dans le cerveau ? Petite parenthèse, et je crois que c'est important quand même de dire, c'est qu'entre 5 ans et 25 ans, chez l'être humain, il y a ce qu'on appelle le lobe préfrontal, une partie du cerveau qui est un peu derrière le front, là, qui va se développer entre 5 et 25 ans. Et c'est pendant cette période-là que l'enfant va pouvoir développer des fonctions dans cette partie du cerveau qui va lui permettre de réguler ses émotions, de gérer ses émotions, de s'apaiser,

0: de comprendre, de planifier, de pouvoir mettre du sens, de prendre du recul. Hein. Donc, c'est vrai qu'on ne peut pas demander à un enfant de 5 ans de gérer ses émotions de la même manière qu'on demanderait à une personne de 26 ans de le faire. Hein, ça semble très logique. C'est biologique, hein, finalement.
1: Donc, c'est pourquoi leurs émotions sont plus intenses que les adultes.
0: Ils s'expriment de manière intense, en effet, parce qu'ils n'ont pas encore les outils, les moyens, même neurologiques, et les outils en termes de vocabulaire émotionnel pour pouvoir comprendre ce qui se passe. Et puis, ils ont besoin de temps pour grandir et apprendre les limites et comprendre la réalité. Eux, ils sont dans leur émotion, ça prend toute la place. Progressivement, ils vont pouvoir mieux comprendre avec ces facultés du néocortex, hein, du lobe préfrontal plutôt, pour pouvoir mieux gérer ses émotions.
1: Donc finalement, est-ce qu'on peut dire que c'est un caprice ou non, c'est pas vraiment
0: non,
1: un caprice?
0: Non, je ne parlerai pas de caprice. Finalement. Je ne parlerai pas de caprice. Après, ça dépend de l'âge. Si, il est vrai qu'un enfant de 12 ans qui n'a pas de difficultés particulières, hein, j'entends bien, hein, qui n'a pas de troubles particuliers diagnostiqués ou qui n'a pas de troubles, fait une crise et se jette par terre au supermarché, on peut se dire, ah tiens là, il y a peut-être un problème de limite et on va l'aider, le jeune, on va l'aider à comprendre quelles sont les limites parce qu'il ne les a pas construites à l'intérieur au moment où on les construit, c'est-à-dire en général entre 3 et 7 ans. C'est là où
1: donc,
0: l'enfant
1: par
0: construit
1: contre,
0: les limites.
1: À 7 ans, s'il se jette par terre, pas le punir et lui dire c'est un caprice, mais plutôt essayer donc du coup de lui expliquer.
0: On va essayer de comprendre. Ça demande d'abord chez l'adulte une grande disponibilité. C'est vrai que quand on a son chariot de course et ses autres enfants, c'est difficile de prendre, de respirer, d'être calme. Mettons-nous à la place de ces papas et de ces mamans qui ont à gérer ces situations. Ce n'est pas facile et on fait comme on peut. Alors peut-être une petite piste des fois, c'est une petite piste qu'on peut suggérer là. C'est quand ça arrive, quand vos enfants puis ils aident par terre, etc. Il y a envie, ça dit ce paquet bonbon là. On dit non, papi capave et les papi capave comprend ça. D'abord, le sécuriser, le laisser un petit peu. Ce n'est pas le moment, on va aller argumenter. Hein. Il n'a pas la possibilité d'entendre et de réfléchir à ce que vous lui dites. Mmh. Il a besoin, lui, il exprime son émotion, on le laisse un petit peu. Mmh. Okay. On le laisse revenir au calme, on le met en sécurité. Il ne faut pas qu'il tape quelqu'un, bien sûr. Il ne faut pas que lui-même soit en danger.
1: Hein. Mal, ouais.
0: Exactement. Mmh. Et ensuite, quand il est un petit peu... On peut, alors si on y arrive, hein, on peut dire, si on arrive à reconnaître son émotion, on peut dire, écoute, Jacob ou Cécile, ben là, tu es en colère. Hein, tu es en colère, tu es frustré. Hein, la frustration, c'est la colère et la tristesse. Tu es frustré de ne pas avoir ça, j'entends. Okay. Alors, on va te laisser un petit peu calme. Okay. Quand tu, dans un petit moment, quand ça ira mieux, on parlera. Et on le laisse se poser parce que la colère, elle monte un peu comme une flèche, comme une courbe. Hein, et puis, elle va redescendre progressivement. Et quand il est un peu plus calme, là, on peut lui dire, écoute, tu as été en colère, on comprend, ça, ce n'est pas possible. Ok, maman n'a pas d'argent, là, à la fin du mois, de pouvoir t'acheter 10 paquets de bonbons, c'est un exemple, hein, et c'est la réalité, des ménages, c'est vrai, mais on va essayer de faire autrement, le mois prochain, on va pouvoir le prévoir, ou là, ce n'est pas possible, on va faire autre chose, d'accord, et on va à la maison faire un jeu, un dessin, on va discuter ensemble. Okay, peut-être qu'il a besoin de cette attention. Et puis, vous savez, il y a des enfants qui sont différents. On ne peut pas les comparer. On ne peut pas dire un enfant. Il y a des enfants qui arrivent avec des spécificités neurobiologiques. Certains ont des dyslexies, certains ont des TDAH, comme on dit, ils sont hyperactifs, ils ont besoin de plus bouger. Certains ont besoin, au contraire, ils sont hyper sensibles au bruit, ils ont besoin d'être calmes. Je crois que chaque enfant est singulier. Il est important de comprendre quand on est parent, que quand on a 2, 3, 4 enfants, ils sont différents. Et accepter ces différences et les gérer différemment.
1: Oui. Stéphanie, vous êtes également autrice. Vous nous avez gracié aujourd'hui d'un extrait de votre livre, Telle vie main, aux éditions Nama, que nous allons écouter en guise de capsule du jour.

Donc, je vais vous lire un extrait de Talvima, qui est un roman pour adolescents et adultes qui a été publié à l'île Maurice par Nama Édition. Il s'agit de l'histoire d'Alexa, qui est une jeune mauricienne de 13 ans et qui est différente des autres. Elle a toujours pensé que cette différence était un problème pour elle, notamment à l'école. Mais elle se rendra compte, au cours d'un trajet initiatique, que cette différence est une force et qu'elle a des capacités, des compétences, des dons qu'elle va développer grâce à l'aide de tuteurs, d'adultes qui seront là, bienveillants pour la soutenir et pour l'encourager et pour valoriser ses compétences. Alors Alexa va pénétrer dans le monde de Talvima par un des portails secrets qui relie la planète Terre et cet univers.

0: super, fantastique. Je vais vous lire un extrait qui est un peu en fin de roman et où Alexa va être confrontée au Grand Conseil, constitué de 12 êtres de grandes compétences, et Alexa va découvrir qui elle est. Alors Alexa commença à se triturer nerveusement les mains. « On a également porté à ma connaissance un fait curieux », continua l'équilibrium en s'adressant au druide Lancien. « Est-il possible qu'Alexa Mizek soit de la lignée des Sialci ?» demanda-t-il. « Ah, au moins, il n'y allait pas par quatre chemins. » Un murmure étouffé s'échappa des lèvres de la mage Plumel qui s'était penchée et scrutait attentivement Alexa. « Encore ce nom !» pensa Alexia. « Sialci !» Ils parlaient tous d'elle, mais sans s'adresser à elle, comme si elle n'existait pas. « Je peux peut-être répondre ?» objecta Alexa, sous l'œil surpris de l'équilibrium. « Mes parents sont les êtres les plus terre-à-terre qu'ils puissent exister. La seule fée qui trouve grâce à leurs yeux est la fée Clochette. Et dans mon arbre généalogique, il y a des noms très étranges, mais aucun Sialci n'y figure. » Qu'est-ce qui vous fait penser qu'elle pourrait être une Sialci ? Cette lignée a disparu de Telvima depuis des siècles, me semble-t-il. Intervient le druide Lancien. La grande mage Viviane Sialci a choisi de partir de Telvima et a renoncé à sa place parmi nous, dit Galliad. Mais son héritier pourrait avoir conservé une partie de sa puissance. Si c'est ce qu'il désire et s'il développe suffisamment ses dons, il pourrait tout à fait prétendre siéger au conseil un jour, objecta l'équilibrium. C'est grotesque, s'exclama Galliad. La mage Viviane est, ou plutôt a été une des plus puissantes de Telvima. Elle a choisi d'élever son enfant dans le monde des hommes où il apprendrait la compassion et l'humilité. Un enfant dont je vous rappelle les origines, un enfant de Merlin. Un long silence s'ensuivit. Tous les mages scrutaient à présent Alexa. Viviane a renoncé à ses droits depuis fort longtemps, protesta plus faiblement le mage Galliad. Vous m'étonnez, Galliad. Vous savez plus que quiconque que les enfants n'ont pas à porter le poids des décisions prises par leurs parents ou leurs aïeux. Nous sommes là pour leur permettre d'alléger ce poids. Il est important que les jeunes magistes fassent leur propre choix selon leurs aptitudes. Le grand mage Galliad garda le silence. Nous sommes là pour que de nouveaux dons puissent éclore chez ces jeunes magistes, poursuivit Sarsacole. Et je vous rejoins, Equilibrium. Les jeunes ne sont pas obligés de reproduire les actions de leurs parents ou de leurs aïeux. Ils doivent pouvoir suivre leur propre trajet. 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
2: De retour sur notre plateau, Valérie, dans l'émission Au cœur de l'essentiel, et je suis avec Nathan et Stéphanie Briand. Nous venons d'entendre un extrait de votre livre, Telvima. Pourriez-vous nous expliquer ce que vous avez voulu faire passer comme message clé à travers votre personnage d'Alexa ?
3: Le message le plus important, c'est qu'une jeune fille qui est légèrement boulie dans son collège peut, au fil de ses expériences, découvrir ses compétences, ses dons et prendre confiance en elle. C'est un livre qui porte sur le développement de la compétence et l'affirmation de soi. Mmh. Et c'est ce qui va se passer pour cette jeune Mauricienne de 13 ans. On peut s'identifier à cette jeune fille d'ailleurs.
2: Super, assez facilement. Et on peut se procurer votre livre où ?
3: Alors aux librairies, à Pop-Up Store et aux librairies, toutes les librairies me semble, hein, de Boucourt, de Printemps et de Cygne, enfin des librairies Le Trèfle, hein, j'espère que je n'en oublie pas. Et dans une semaine, ce livre sera aussi disponible sur Amazon en version numérique, dans une semaine.
4: Okay. Super.
3: Alors, cette fin de passage montre que ce que je voulais dire par là, et je crois que c'est important, c'est que, vous savez, les parents font des choix. Ils ont fait des choix pour eux. Ils font des choix en matière d'éducation. Et quand l'enfant grandit, parfois il a l'impression qu'il doit suivre les traces de son père ou de sa mère, inconsciemment. Parfois, il doit même avoir le sentiment qu'il doit surpasser ses parents.
2: Oui.
3: Okay? Et il est important pour un jeune de comprendre qu'il est un être à part entière, un être différent de ses parents, et qu'il a le droit de faire différemment. Si son père était actuaire, ou si son père était pêcheur, ou si son père était boulanger, il a le droit de faire différemment. Parce que lui, c'est un être différent.

0: tout en étant rassuré sur le fait que ses parents vont quand même l'aimer,
1: ouais.
0: quels que soient ses choix.
1: Ça nous paraît simple, mais c'est vrai que c'est pas si simple dans le quotidien.
2: J'ai une question, en fait, d'où vient cette appréhension? Pourquoi un ado pense comme ça? Pourquoi? D'où? Quelle est la source, selon vous?
0: Un ado a besoin de... un ado, contrairement aux enfants, va se construire dans le regard social.
2: Okay,
0: ce qui va prendre beaucoup plus de place, et les parents s'en plaignent des fois, ils me disent mais il veut pas passer du temps avec moi. Non, il a besoin de pouvoir se construire dans ce que les autres, ses pairs comme on dit, ça veut dire ses bons camarades à l'école, dans les groupes sociaux sportifs, etc., vont venir lui dire. Et il a besoin de pouvoir se sentir valorisé, d'accord. Mais en même temps, se joue pour lui la question de l'identité, l'identification. Et il a besoin, c'est un moment où l'adolescence est peut-être la période où il est le plus fragile. Il doute le plus de lui. Il se cherche. Il n'est pas connu côté hyperlique. Il n'est plus un enfant, il n'est pas un adulte, il n'a pas le droit de conduire, il n'a pas le droit. Hein, en même temps, c'est difficile pour lui. Et alors, cet enfant, ce jeune qui est fragile, va chercher auprès des personnes importantes pour lui une parole bienveillante, une validation, une valorisation. Et parfois, il croit qu'en faisant ce que le parent lui demande, ce que le parent attend de lui, ça va permettre aux parents de mieux l'aimer. Vous savez qu'on a parlé de l'estime de soi. Il y a trois domaines dans l'estime de soi. L'estime de soi, parfois, est liée chez certaines personnes uniquement sur la performance. Par exemple, si j'ai de la valeur, c'est si je performe. Si je suis premier. Là, j'ai de la valeur. Parce qu'il a appris ça. D'autres ont de la valeur parce que les autres leur disent qu'ils valent quelque chose. C'est la question de la désirabilité sociale. Okay, j'ai de la valeur quand je plais à l'autre. Alors, il va tout faire pour plaire à l'autre. Mmh. Et puis, il y en a d'autres qui ont ce qu'on appelle... L'autre aspect, c'est l'estime de soi un peu inconditionnelle. C'est-à-dire, même si j'échoue, même si je tombe en jouant, que je n'y arrive pas, eh ben, je ne doute pas de ma valeur. Et l'idée, c'est qu'en vrai, dans la réalité, l'estime de soi se construit un peu avec ces trois petits morceaux. Mmh. Okay. Mais voyez-vous, si c'est uniquement la performance ou uniquement la valeur, ce que ma valeur dépense de ce que mon père et de ce que ma mère vont dire, alors je vais faire ce qu'ils attendent de moi.
1: Oui, et parce que je veux particulièrement.
0: Voilà, en mettant un peu de côté ce que je veux. Et quand je grandis, par contre, parfois, j'ai la chance de rencontrer des gens qui vont m'aider à mieux comprendre qui je suis, à mieux comprendre ce qui est important pour moi, et je vais faire un peu différemment.
1: Stéphanie, le temps passe.
0: Ah oui. C'est vite, hein.
1: Si vous aviez un message à transmettre à tous les parents qui nous écoutent aujourd'hui, un message qui pourrait peut-être transformer leur manière d'accompagner leur enfant, quel serait-il?
0: Alors d'abord, en tant que parent, moi j'ai envie de vous dire bravo, on fait de notre mieux. De prendre confiance en vous. Vous faites de votre mieux. Et ce n'est pas facile. D'abord ça. La deuxième chose, peut-être là, c'est si vous êtes maman ou papa d'un grand-mère, grand-père, un tante, tonton, d'un petit. L'enfant, lui, ce dont il a besoin, c'est de temps avec vous. C'est de disponibilité. C'est-à-dire qu'il sache que pour lui, à un moment donné, soit capable de mettre le téléphone là de côté, les activités de côté, la cuisine de côté, le ménage de côté, pour prendre le temps avec lui. Et pour prendre ce temps avec lui, ça peut être très agréable parce que lui, il va ressentir qu'il se paie ressenti. Si ce PFI a dit qu'on m'a dit un mari, un tracas, il va ressentir que c'est un tracas pour vous. Par contre, si vous êtes content, je vais dominer. Je vais dominer avec lui. Si vous êtes content, je vais bouger. Si vous êtes content, je vais un Lego. Je vais un Lego, une carte. Ce qui est important, c'est de prendre un petit moment. Ça peut être 5 minutes, ça peut être 10 minutes par jour. Mais c'est ça l'essentiel. Et un enfant a besoin de paroles. Non pas de lui dire tu es fort, tu es super. Non, c'est pas ça. C'est pas ça qui va construire son estime de lui. Mais de lui dire tu fais des progrès. Oui. Malgré la difficulté, tu rebondis, tu es capable de faire des efforts, hein, tu es capable d'améliorer toi. Et c'est voir le verre à moitié rempli, en d'autres termes, et de mettre des mots dessus et de l'aider à mieux comprendre ses émotions.
1: Tout à fait, tout à fait. Quel beau programme. Au terme de cette émission, une chose apparaît clairement. Accompagner un enfant ne consiste pas à lui éviter toutes les difficultés, finalement, mais à lui donner les ressources nécessaires pour les traverser. Nous avons compris aujourd'hui que la confiance en soi se construit dans le regard bienveillant de l'adulte, dans le droit à l'erreur, dans l'écoute des émotions et dans la certitude d'être aimé.

et au-delà de ses réussites comme de ses échecs. Nous avons aussi entendu un message rassurant pour tous les parents. Il n'est pas nécessaire d'être parfait. Nos enfants n'ont pas besoin de parents surhumains. Ils ont besoin de parents présents, authentiques, capables d'écouter, de poser des limites avec bienveillance et parfois même d'apprendre en même temps qu'eux, finalement. Parce qu'on grandit en élevant un enfant. Donc grandir un enfant, c'est finalement accepter de

Brillant, pour votre éclairage précieux et votre générosité. Merci également à Nathan. Merci à Kavish de la technique et Juanita de la production qui ont rendu cette émission possible. Et merci à vous, chers auditeurs, pour votre fidélité et votre écoute. Prenez soin de vous, prenez soin de vos enfants et surtout n'oubliez jamais que quelques minutes d'écoute sincère peuvent parfois changer toute une vie. Et j'ai une dernière surprise pour vous, un magnifique dialogue père-fille intitulé « La vie, c'est quoi ?» de Nicolas et Anna et initialement d'Aldebert et Malou Harel. Je vous souhaite une excellente journée, on va se quitter dessus et je vous donne rendez-vous à très bientôt pour une nouvelle émission au cœur de l'essentiel en vous laissant avec Reza pour la suite de votre programme.

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1: Bonjour à tous, il est 11h.

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1: Et bonjour à tous, très chers auditeurs de RM1, il est 11h10, c'est parti pour Popcorn et Préjugés ce samedi. Eh bien malheureusement, ma chère collègue Méling est souffrante et on lui souhaite un très bon rétablissement. Mais on a quand même pensé à vous, très chers auditeurs, en vous préparant une petite playlist avec des musiques de films. Et pour l'occasion, comme demain ce sera la fête de la musique, eh bien on va s'intéresser justement à ces films qui nous parlent de musique. Et pour commencer, retour en 1952 avec un énorme classique. Il s'agit de Singing in the Rain, cette comédie musicale romantique réalisée par Gene Kelly, qui tient d'ailleurs le premier rôle dans ce film. On va également retrouver Donald O'Connor et Debbie Reynolds dans d'autres rôles. Et on va voir aussi que cette chanson que l'on va écouter, eh bien, elle a traversé les époques. Singing in the Rain, tout de suite, c'est Gene Kelly pour vous sur RM1.

L'excellent Gene Kelly avec ce morceau Singing in the Rain, énorme classique, paru en 1952. Et maintenant, nous allons faire un saut dans le temps. Nous sommes en 2016 avec encore une comédie musicale, mais plus moderne, plus contemporaine. Avec dans les rôles principaux, on va retrouver Ryan Gosling, l'acteur canadien, en compagnie d'Emma Stone, l'actrice américaine. Et les deux avaient déjà collaboré ensemble sur différents films, notamment Crazy Stupid Love ou encore Gangster Squad. Et ici, on va les retrouver sur cette chanson City of Stars, une belle ballade qu'on va écouter tout de suite.

City of Stars à l'instant avec Ryan Gosling et Emma Stone pour le film La La Land paru en 2016. C'est un film réalisé par Damien Chazelle. Et justement, on va rester avec ce réalisateur qui s'intéresse beaucoup aux thématiques musicales, car en effet, 2 ans plus tôt, il avait réalisé son tout premier long métrage intitulé Whiplash, un film autour du jazz et notamment autour de l'exigence que l'on demande aux musiciens qui joue dans des grands conservatoires, dans de grandes écoles de musique. On va retrouver dans ce film 2 acteurs, J.K. Simmons, qui était connu notamment pour avoir joué le journaliste Jonas Jameson dans la trilogie Spider-Man. Et on va aussi retrouver le jeune acteur Miles Teller, qui va jouer le rôle d'Andrew Newman, le jeune batteur, le jeune prodige. Et on va voir que ce thriller musical est assez intense. Et on va retrouver notamment ce morceau Caravan.

11h30 sur RM1, vous écoutez Popcorn et Préjugés avec une playlist spéciale Fête de la Musique à l'occasion de la Fête de la Musique justement qui aura lieu demain. Et donc à l'instant on vient d'écouter le titre Shallow, c'était Bradley Cooper en compagnie de Lady Gaga, donc cette chanson qui figure sur le film A Star Is Born, paru en 2018, premier film réalisé par Bradley Cooper, donc il raconte l'histoire, la rencontre donc entre un musicien alcoolique et une jeune chanteuse, donc les deux personnages interprétés par Bradley Cooper et Lady Gaga respectivement, et donc là on les retrouve sur ce duo avec Shallow. On va enchaîner maintenant avec un autre duo, cette fois-ci on retourne en 2007, il s'agit d'un film irlandais, le film Once, et on va retrouver sur ce morceau le chanteur Glenn Hansard qui nous vient d'Irlande et il sera en compagnie ici de la chanteuse tchèque Marketa Irglova sur ce titre When Your Mind's Made Up.

0: Voilà pour ce morceau When Your Mind's Made Up, Glenn Hansard en compagnie de Marketa Irglova, morceau donc qui figure sur la bande son du film Once, paru en 2007, avec donc cette rencontre entre deux musiciens, musiciens de rue incarnés par Glenn Hansard, et avec donc cette jeune fille qui vend des magazines, une jeune fille tchèque de seulement 19 ans, qui va révéler donc aux musiciens qu'elle aussi elle pratique un petit peu de musique, et donc il va y avoir cette connexion comme ça entre ces deux personnages. Un film qui a connu un grand succès, donc film, cette romance musicale à redécouvrir bien sûr. On va enchaîner maintenant avec un autre film qui date de 2005. Cette fois-ci, il s'agit là d'un biopic autour du chanteur de country Johnny Cash. Un film réalisé par James Mangold qui s'intitule Walk the Line. Et on va retrouver dans les rôles principaux de ce film Joaquin Phoenix qui va incarner Johnny Cash. Et donc on va aussi retrouver Reese Witherspoon qui va incarner Joan Carter. Donc on va écouter tout de suite le morceau Folsom Prison Blues.
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1: Et voilà, c'était Joaquin Phoenix dans le rôle de Johnny Cash. Donc la scène se déroule dans la prison de Folsom. Et donc là, le morceau s'intitule Cocaine Blues. On va poursuivre maintenant avec un autre biopic. C'est Elvis, le Elvis de Baz Luhrmann, le réalisateur australien, pardon. Et on va retrouver dans le rôle d'Elvis Presley Austin Butler, l'excellent acteur américain qui a fait un gros travail de préparation pour incarner ce chanteur de prestige. Et on va écouter donc un extrait de ses préparations lors d'une représentation à Las Vegas. Et on a aussi un petit medley avec le titre That's All Right Mama. C'est parti.
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11h47, vous écoutez Popcorn et Préjugés sur RM1. Aujourd'hui, on vous propose une playlist 100% musicale de musique de film avec donc là un biopic. Il s'agit du film A Complete Unknown, le biopic sur Bob Dylan sur ses

premières années, en tout cas la transition entre sa musique folk à de la musique électrique avec l'excellent Timothée Chalamet dans le rôle principal, avec ici une version de Like a Rolling Stone, gros travail réalisé par le jeune acteur américain qui a réussi à rendre hommage à cette légende de la musique américaine. On va poursuivre maintenant avec un film qui date de 1982. Il s'agit du film The Wall, réalisé par Alan Parker. C'est une adaptation donc du double album du même nom, réalisé par le groupe Pink Floyd et sorti en 1979. Et on va voir donc que cet album, c'est un opéra rock avec un véritable concept. On va voir un artiste, une rockstar qui va se renfermer un petit peu sur lui-même et créer une espèce de mur métaphorique entre lui et le reste du monde. Et c'est un peu ce dont nous parle ce film. On va retrouver ici Bob Geldof dans le rôle de Pink. On va donc écouter un morceau issu de ce film, donc également issu de l'album du même nom. On va écouter Another Brick in the Wall, part 2, tout de suite sur RM1.

Another Brick in the Wall, part 2, c'était Pink Floyd avec ce morceau qui figure à la fois sur le double album The Wall, mais aussi sur le film du même nom, paru en 1982 et réalisé par Alan Parker. On va rester sur ce même concept, c'est-à-dire créer un album concept avec un scénario un peu comme si on lisait un roman ou une pièce de théâtre.

Et ensuite, il a été adapté en film en 1975 et réalisé par Ken Russell. Et on va retrouver dans le rôle principal Roger Daltrey, donc le chanteur même du groupe The Who. Et donc, je vous propose d'écouter l'un des morceaux phares de cet album et du film également. On va écouter tout de suite Pinball Wizard par The Who.

Et voilà les amis, The Who avec Pinball Wizard, et on va terminer cette émission en écoutant Night Fever de The Bee Gees, évidemment, qui figure sur le film Saturday Night Fever, paru en 1977. Je vous souhaite une excellente journée sur RM1 et on se retrouve très vite. Bye bye.

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0: Et c'est l'heure du journal de la mi-journée tout de suite et nous allons retrouver Jenny Yalapa. Bonjour Jenny.
1: Bonjour Reza, bonjour à tous.
0: Et on commence tout de suite avec les titres.
1: Budget 2026-2027, réforme des pensions, le Basic Retirement Pension devient la State Age Pension dès le 1er janvier 2027. Le gouvernement rétablit l'éligibilité à partir de 60 ans avec une pension ajustée selon les revenus. Réaction syndicale au budget, la CTSP rejette la réforme de la pension de vieillesse et appelle à une hausse de 0,5% de l'impôt sur les plus aisés pour financer le système. Réaction de la vice-première ministre Ariane Avamari ainsi que les ministres Patrick Asiavaden et Maën Ganga Parsa dans ce journal. Ils saluent un budget jugé social et inclusif entre réformes sociales, énergie et éducation. Un exercice budgétaire qui ne répond pas aux attentes de la population. Johanna Béranger se dit déçue et qualifie ce budget de bat-batté. Bonjour et merci d'être avec nous pour cette édition. L'actualité en ce samedi largement dominée par le budget 2026-2027. Tout d'abord, parlons de la réforme du système de pension de retraite qui poursuit son évolution. La commission d'experts a déjà transmis son rapport intérimaire au Steering Committee présidé par le Premier ministre, le Dr Navin Ramgoolam. Lors de la présentation du budget 2026-2027, le chef du gouvernement a annoncé qu'à partir du 1er janvier 2027, la Basic Retirement Pension sera rebaptisée State Age Pension. Contrairement aux recommandations initiales de la commission d'experts, l'emploi ne sera pas retenu comme critère d'éligibilité. Toute personne éligible disposant d'un revenu mensuel inférieur à 14 000 roupies percevra l'intégralité de la State Age Pension. Au-delà de ce seuil, les bénéficiaires continueront à toucher la pension, mais son montant sera progressivement réduit selon un mécanisme dégressif jusqu'à un revenu plafonné à 50 000 roupies. Le gouvernement rétablit ainsi l'éligibilité universelle à partir de 60 ans, sous réserve d'un ajustement en fonction des revenus et des modalités prévues par la réforme. De ce fait, la mesure Income Support sera caduque. Sur les 263 200 pensionnés actuellement éligibles, plus de 90% continueront de bénéficier de la State Age Pension, dont plus de 75% percevront la pension complète. Réagissant à cette réforme, Ashwin Goudaï, négociateur auprès de la General Workers Federation, estime que le Premier ministre a rectifié le tir. Il se dit toutefois attentif à la mise en œuvre du dispositif et à son efficacité à long terme et souligne que de nombreux Mauriciens ne disposent pas des moyens nécessaires pour se tourner vers des régimes de pension privée. Ashwin Goudaï en parle à Anjali Siratan Fulchon et Rajmila Sitamouni.
2: Aujourd'hui, avec l'introduction des State Age Pension qui permettent

0: l'éligibilité de l'âge de la pension de vieillesse à partir de 60 ans, mais basé sur le means testing, un nouveau mécanisme qui, pas nécessairement au goût du syndicat, on voulait dire le means testing, qui peut permettre à un dimoun aujourd'hui, dépendant de ce revenu de 14 000 à 50 000 pour toucher une pension qui est graduelle et jusqu'à 100 000 pour un couple. Et de l'autre côté, nous trouvons que CSG peut disparaître avec l'introduction du National Pension Provident Fund, qui prend une combinaison de NSF et du PRDF, également un retirement savings bond qui est parmi dans le système.
1: Et à peine une heure après la présentation du budget 2026-2027 hier, la Confédération des travailleurs du secteur privé, ou la CTSP, est montée au créneau. La centrale syndicale dénonce un budget qu'elle estime déconnecté des réalités du petit peuple. Dans son viseur, la réforme de la pension de vieillesse et l'introduction d'un système de means testing. Pour la CTSP, cette mesure est jugée humiliante car elle obligerait les personnes âgées à prouver leur précarité pour bénéficier d'une pension à laquelle elles ont contribué toute leur vie. En alternative, la CTSP propose de maintenir la pension universelle et d'augmenter de 0,5% l'impôt sur les revenus des contribuables les plus aisés. Réaz Chetou, porte-parole de la CTSP au micro de Chaline Irbonne.
2: CTSP, tu proposes, ça veut dire, Bandimoun, tu es revenu faux, je n'ai pas mérite de sa pension-là. Mais, sous garde de pension universelle, et ça dit, Moun, qui ne bénéficie de pension-là, ou augmente son income tax pour 0,5%. Tout subside qui ligne, pas juste pension. Il y a le diril, la farine, le tout, il rend nous lui. À travers sur une comptable. Mais là, je ne préférais amène un système qui risquait faire mal à nos sociétés. Finalement, on fin dire qu'il pension pérétoune 60 ans, bien qu'il faisait des tailles là, mais de l'autre côté, il a annoncé qu'il, un député, faut déjà arriver à 65 ans pour être toujours de pension. Donc là, demande-moi à venir, nous vous trouvons tableau là.
1: Par ailleurs, une analyse plus détaillée du budget est attendue de la CTSP ce mardi. Dans le même registre, les membres du gouvernement ont tenu une conférence de presse après la présentation du budget, au cours de laquelle ils ont livré leur réaction aux mesures annoncées. Parmi eux figuraient la vice-première ministre, Ariane Navarre-Marie, le ministre de l'Énergie, Patrick Asiabaden, ainsi que le ministre de l'Éducation, Mahen Gangaparsad. C'est un compte-rendu d'Achibachu.
3: Toutes nos propositions soumises au ministère des Finances ont été retenues. C'est ce qu'a affirmé Ariane Navarre-Marie. Selon la vice-première ministre et ministre de l'égalité des genres, le budget donne une impulsion importante à plusieurs dossiers prioritaires, dont le Domestic Abuse Bill, ainsi qu'à de nouvelles mesures concernant l'adoption qui seront prochainement soumises au Conseil des ministres. Ariane Navarre-Marie s'est aussi dite satisfaite de l'extension du congé de maternité à une année.
4: Je suis bien content qu'il permette un monitoring committee l'ONU Domestic Abuse Bill. Nous pouvons aller très très vite avec la présentation de ce projet de loi-là dans le Parlement. Et il y a aussi également le Adoption Bill qui pouvine devant le Conseil des ministres très bientôt, qui nous finit demander depuis bien longtemps et nous pouvine avec l'autorité qui pour moniteur l'adoption des enfants dans Maurice et l'adoption au niveau international.
3: L'énergie figure également parmi les priorités de ce budget. Afin d'encourager l'adoption des panneaux photovoltaïques par les ménages, une subvention de 75 000 roupies sera accordée à chaque famille pour l'installation de panneaux solaires sur le toit de leur maison.
5: Ça veut dire si vous avez envie de mettre 4 kW l'eau ou la maison, s'il coûte 250 000 roupies, le gouvernement peut donner 75 000 roupies là-dedans comme grant à travers la banque ou DBM. Et la différence, c'est un loan que vous pouvez payer bout par bout. L'eau 5 ans, l'eau 6 ans, l'eau 7 ans.
3: Dans le secteur de l'éducation, le maître mot est l'inclusion. Parmi les mesures annoncées figure un renforcement du soutien aux Special Education Needs Schools, ainsi qu'une allocation de 10 millions de roupies pour intensifier la lutte contre le harcèlement à l'école.
6: Nous, les enfants du sein secteur et Special Needs, votre besoin, votre demande, votre attente, fin prend en considération et créer un Specialized Early Intervention Unit dans pré-primaire pour les enfants 3 à 5 ans. Et augmente SEN Regional Development Centers aussi, qui permettent les enfants plus près de les familles.
3: Pour les ministres présents, ce budget se veut à la fois social, inclusif et tourné vers l'avenir. Reste désormais à concrétiser les mesures annoncées afin qu'elles se traduisent par des bénéfices tangibles pour la population.

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1: Du côté de la CIM, son président Jiyan Chilam accueille favorablement certaines mesures qui pourraient alléger le fardeau des consommateurs. Toutefois, il estime qu'il est encore trop tôt pour tirer des conclusions définitives. Selon lui, une relecture approfondie du document budgétaire est nécessaire afin de mieux comprendre l'ensemble des mesures annoncées et leur impact réel sur les consommateurs. Il est au micro de Nirman Narayana Reddy.
2: Relire le budget là, et aussi les autres documents qui accompagnaient pour le cas comprendre mieux. Mais à première vue, le côté consommateur, il annonce certaines baisses. Il annonce qu'il y a 2 milliards de roupies. On va être d'accord pour donner cette année-là le stabilisation, price stabilisation. Bon, c'était prévu.
1: De la classe syndicale, Clancy Bibi, président de la General Workers Federation, estime que le budget contient peu de mesures marquantes pour l'agriculture et les énergies renouvelables. Selon lui, les annonces faites dans ces secteurs restent timides et auraient pu être plus ambitieuses.
3: Il n'y a pas grand-chose dans le budget. On avait proposé pour développer plus l'agriculture et aussi les énergies renouvelables. Il y a eu des annonces mais timides. Aujourd'hui, on vient nous dire qu'on va donner jusqu'à foyer 275 000 roupies pour avoir panneau solaire à une petite banque de 25%. Okay? Mais vous savez, panneau solaire avec batterie. Seulement la batterie coûte autour de 200 000 à 300 000 roupies avec toute l'installation. Donc, c'est pas la peau. On avait fait comprendre au ministère, au ministre, que c'était pas à la portée de tout un chacun. Okay? Donc, c'est pas assez osé si on veut développer l'énergie solaire.
1: Et Vijayev Bundan, président de la Federation of Public Sector and Other Unions et vice-président de la Mauritius Trade Union Congress, estime que ce budget ressemble fortement à celui de l'année dernière. Il souligne également que le gouvernement n'a pas suffisamment abordé les défis liés à l'intelligence artificielle et ses conséquences sur le monde du travail. Selon lui, des mesures plus concrètes auraient été nécessaires pour préparer les travailleurs aux changements à venir.
4: L'année dernière, à répétition, je n'ai pas fait une grande chose dans le projet qu'on a trouvé. Beaucoup de projets qui disent, mais c'est moi qu'on nous peut dire projet. Nous avons besoin de vous qualifier, quand implémenter. Quel AI, qu'on nous peut dire AI. Mais AI, nous vous connaissez, est-ce que AI n'est pas un fait aussi? Comment il y a une opportunité, il y a un fait aussi. Est-ce que nous avons tous ces affaires-là? Une affaire positive, c'est bon, le VAT n'est pas finalement. C'est une grande chose.
1: Parmi les voix critiques, Johanna Béranger, membre du FMP, se dit déçue des mesures annoncées. Elle qualifie ce budget de budget bat-batté, estimant qu'il manque de vision et qu'il ne répond pas suffisamment aux attentes de la population confrontée à la hausse du coût de la vie. Elle est au micro de Nirman Rayana Reddy.
5: Budget bat-batté. Beaucoup god sa expression-là parce qu'il y a beaucoup de déceptions. Il y a beaucoup d'affaires réchauffées aussi. Première affaire là qui vient dans mon tête, c'est qu'on faisait parentalité, il disparaît. Il y a un an qu'on faisait maternité et 46 semaines qu'on faisait paternité. Mais moi, depuis longtemps, je me milite pour un congé de parentalité parce que ça pour un game changer. L'accessibilité à l'emploi pour les femmes. Parce que si les femmes et les hommes gagnent même congé, c'est-à-dire un congé de parentalité, ils sont capables de décider en deux qu'ils en ont pour prendre combien. Il y a là pour une discrimination à l'emploi.
1: Coupure d'eau, pression sur les réservoirs, région mal desservie. Le budget 2026-2027 fait de l'eau une priorité nationale. Une enveloppe de 6,4 milliards de roupies sur 3 ans sera consacrée à la modernisation des infrastructures hydriques du pays. Une annonce saluée par le directeur de la CWA, Chiam Tanou. Parmi les mesures phares, 11 000 foyers bénéficieront du Water Tank Scheme grâce à 175 millions de roupies dédiés à l'installation de citernes et de raccordements. 15 unités de filtration seront aussi installées sur les rivières pour limiter les pertes d'eau vers la mer et 20 nouveaux forages renforceront les réserves souterraines. Autre chantier majeur, le démarrage avant la fin de l'année des travaux du barrage de Rivière des Anguilles. Et malgré ces avancées, les défis liés à l'approvisionnement en eau restent importants. Chiam Tanou est au micro de Shani Nirbonne.
6: La situation économique de l'île Maurice qui est très difficile. Donc là, le gouvernement fait un effort considérable pour améliorer la vie des citoyens. Par exemple, là, je vois 11 000 foyers pour le Water Tanker Scheme, qui est extrêmement intéressant. Et au niveau de la CWA, à chaque fois, nous demandons à la population d'économiser de l'eau. Puis l'autre élément, je vois, il y a 24 000

0: vos puits, c'est-à-dire des boreholes. Donc, ça va aider considérablement pour le besoin d'eau potable. Comme vous savez, l'eau souterraine, aujourd'hui, c'est plus de 50% de la consommation. Et puis, l'autre projet fort, éventuellement, c'est le barrage de Rivière des Anguilles qui va soulager considérablement le réservoir de Maurevacois.
1: C'est ici que referme ce journal. Merci pour votre fidélité sur les ondes de RM1. Merci également à Kapil à la réalisation et à Kavish à la technique. Votre prochain point info est à venir à 15h avec Lovina Sophie. Mais pour tout de suite, c'est le journal des sports à venir avec Marine Résidu.
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1: Bon après-midi à tous. La fête du mondial se poursuit et s'enflamme davantage. Dans le groupe D, les États-Unis ont validé leur billet pour les 16e de finale de la Coupe du Monde 2026 grâce à leur victoire face à l'Australie 2-0 hier soir. Les États-Unis ont fait la différence grâce à un but contre son camp de Borges en début de rencontre avant que Freeman ne vienne sceller le succès américain. Au classement du groupe D, les États-Unis sont à la tête avec 6 points devant l'Australie qui compte 3 points. Le Paraguay et la Turquie, toujours dans le groupe D, se sont quittés sur le score de 1-0 au terme d'un duel haletant. À 2 minutes de jeu, le Paraguay a pris l'avantage grâce à Galarza. Le Paraguay 3e avec 3 points alors que la Turquie prend la dernière et 4e place et les Turcs sont éliminés. Autre résultat dans le groupe C, dominateur à Boston, le Maroc s'est imposé face à l'Écosse 1-0. La connexion Diaz-Saibari continue de faire parler d'elle dans ce début de mondial. C'est d'ailleurs dès la 2e minute de jeu qu'Ismaël Saibari a inscrit l'unique but de la rencontre. Aux petites heures ce matin, le Brésil a largement remporté son 2e match de la rencontre. Face à Haïti, 3-0 à Philadelphie, Matheus Cunha s'est offert un doublé, tandis que Vinicius Junior a également trouvé le chemin défilé. Au classement du groupe C, le Brésil en première position avec 4 points, le Maroc deuxième avec également 4 points, l'Écosse occupe la troisième place avec 3 points, tandis qu'Haïti, dernier de la poule, est déjà éliminé. La suite du Mondial 2026 promet encore du spectacle ce soir. La course au 16e est lancée. À 21h, choc du groupe F entre le Pays-Bas et la Suède. Les Oranges doivent réagir après le nul face au Japon. En face, la Suède arrive en confiance après son large succès contre la Tunisie, 5-1. À minuit, dans le groupe E, l'Allemagne retrouve la Côte d'Ivoire. La Mannschaft arrive lancée après son festival offensif contre Curaçao. Avec une victoire, 7-1. Les éléphants ont déjà frappé fort avec un succès face à l'Équateur et peuvent décrocher leur qualification pour les 16e en cas de victoire. À 4h du matin, toujours dans le groupe E, l'Équateur affronte Curaçao. Battu par la Côte d'Ivoire, la Tri joue gros pour rester dans la course. Enfin, à 8h demain matin, dans le groupe F, la Tunisie sera opposée au Japon. Après sa lourde défaite face à la Suède, la sélection d'Hervé Renard doit impérativement réagir face à une équipe japonaise solide. En bref, la France prépare son 2e match de groupe face à l'Irak. Selon l'équipe, Didier Deschamps devrait effectuer 3 changements avec les titularisations possibles de Lucas Digne, Manu Koné et Bradley Barcola. Ces derniers remplaceraient respectivement Théo Hernandez au poste de latéral gauche, Aurélien Tchouaméni dans l'entrejeu et Désiré Doué sur le flanc gauche de l'attaque. Du côté Pays-Bas, les Oranges devront affronter la Suède ce samedi soir. Sans Quinten Timber, le milieu de terrain néerlandais a subi une légère commotion cérébrale à l'entraînement et a été déclaré inapte pour la 2e rencontre des Oranges en phase de poule de la Coupe du Monde 2026. La présence du joueur de l'Olympique de Marseille pour le dernier match contre la Tunisie le 26 juin reste incertaine. On termine avec la Première Ligue qui a dévoilé hier son calendrier pour la saison 2026-2027 avec des chocs dès les premières journées du championnat. Le championnat va reprendre ses droits le 21 août prochain. Le premier choc aura lieu lors de la

0: troisième journée, soit le 5 septembre, avec Chelsea qui se déplacera chez les champions en titre Arsenal. Une affiche qui lancera une belle survie avec le derby de Manchester à Old Trafford dès la quatrième journée, suivi de Liverpool-Manchester City lors de la sixième journée. Notez que les derbys d'Angleterre seront au menu le 21 novembre à Anfield et fin janvier dans les théâtres des rêves, dans le théâtre des rêves. Budget 2026-2027, le sport pas en reste. Un budget de 1,2 milliard de roupies sera alloué au ministère de la Jeunesse et des Sports. Dans son discours hier, le Premier ministre et le ministre des Finances a annoncé qu'une enveloppe de 110,5 millions de roupies sera destinée à la préparation de nos sportifs en vue des futures grandes échéances régionales et mondiales. Écoutons les détails avec Jessie Ougara.
1: Deux événements mondiaux d'envergure attendent nos sportifs d'élite cette année. D'abord, les Jeux du Commonwealth à partir du 23 juillet à Glasgow, en Écosse, où Maurice sera présente dans six disciplines. Puis, les Jeux olympiques de la jeunesse à Dakar, au Sénégal, en novembre prochain. Pour ces deux déplacements majeurs, de même que pour les Jeux des îles de l'océan Indien aux Comores dans un an, ainsi que pour les rendez-vous africains de 2027, l'État allouera une somme totale de 110,5 millions de roupies. Autre projet qui touchera cette fois le public dans son ensemble, la construction prochaine de deux piscines, notamment à Flac et à Triolet. Le Premier ministre et ministre des Finances a aussi annoncé les rénovations du stade Marise Justin à Réduit et du stade Auguste Voller à Flac. La somme totale allouée au ministère de la Jeunesse et des Sports pour l'année financière 2025-2026 est d'1,2 milliard de roupies, soit une hausse d'environ 100 millions de roupies par rapport à l'année financière précédente.
0: Et voilà, fin de ce journal. Merci de votre attention. Restez à l'écoute sur RM1 avec la Nikita.

À midi passé de 21 minutes, je vous donne la lecture des avis d'obsèques. On nous prie d'annoncer le décès de Madame Marie-Anne Tétu. Le décès de Madame Marie-Anne Tétu, née Rajaram, aussi connue sous le nom de Marie-Anne, âgée de 61 ans. Le convoi sortira de chez son époux, Monsieur Jean-René Tétu, à la passe Simonette à Bambou, aujourd'hui à 13h, pour se rendre dans l'église Saint-Sauveur à Bambou et de là au cimetière de Saint-Sauveur Bambou. Le décès de Madame Marie-Julie Rosemonde Labèche. Le décès de Madame Marie-Julie Rosemonde Labèche, aussi connue sous le nom de Mom, âgée de 75 ans. Le convoi sortira de sa résidence au C numéro 6, cité Mont-Repos à Médine Bambou, aujourd'hui à 14h, pour se rendre dans l'église du Saint-Sauveur à Bambou et de là au cimetière du Saint-Sauveur. Le décès de Madame Marie-Monique Bill. Le décès de Madame Marie-Monique Bill, âgée de 81 ans. Le convoi sortira de sa résidence à la rue Docteur Mayer à Floréal, aujourd'hui à 14h, pour se rendre à la basilique de Sainte-Hélène et de là au cimetière de Bigarras. On nous prie d'annoncer le décès de Madame Marie-Lisette Roselys Hélène. Le décès de Madame Marie-Lisette Roselys Hélène, née que Panen, aussi connue sous le nom de Roselys, âgée de 69 ans. Le convoi sortira de sa résidence à Visnon-Lane à Moka, aujourd'hui à 14h, pour se rendre dans l'église Notre-Dame du Bon Conseil à Moka et de là au cimetière de Saint-Jean. Le décès de Mademoiselle Marie-Claire Véronique Moutoussamy. Le décès de Mademoiselle Marie-Claire Véronique Moutoussamy, aussi connue sous le nom de Véro, âgée de 52 ans. Le convoi sortira de son domicile au bloc A numéro 2, cité Malherbe à Forestside, aujourd'hui à 14h45, pour se rendre à la basilique de

de Sainte-Hélène à Curepipe et de là au cimetière de Bigara. Et on nous prie d'annoncer le décès de Madame Angele Bono Chinapiel. Le décès de Madame Angele Bono Chinapiel, aussi connue sous le nom de Mimi, âgée de 70 ans. Le convoi sortira de son domicile au numéro 89 avenue Ollier à Quatre-Bornes, aujourd'hui à 15h30, pour se rendre au cimetière de Saint-Jean. À toutes ces familles endeuillées, la MBC présente ses plus vives sympathies.

parti avec les nouvelles du temps pour vous sur RM1 ainsi que AM1. Et on démarre avec la situation générale pour Maurice. Des nuages associés à un système frontal s'approchent des Mascareignes par le sud-ouest et influenceront le temps local tard dans la nuit. Et les prévisions pour les prochaines 24 heures, le temps sera ensoleillé cet après-midi avec une maximale qui sera entre 23 et 25 degrés sur les hauteurs et entre 27 et 29 degrés dans les régions côtières. Et du beau temps pour cette soirée et graduellement nuages par la suite avec des pluies intermittentes, surtout sur la partie sud de l'île ainsi que sur les hauteurs. Et ces pluies pourraient être modérées par moment. Et les perches de brouillard sont aussi attendues dans certains endroits. Quant à la minimale, elle sera entre 15 et 17 degrés sur le plateau central et entre 19 et 21 degrés dans les régions côtières. Le vent sera léger et variable, se renforçant graduellement avec des rafales de 60 km par heure durant la nuit. La mer agitée au-delà des récifs au cours de la journée, devenant forte dans la nuit avec des houles du sud-ouest de l'ordre de 2,50 m. Et les sorties en haute mer, de même que dans les lagons de l'ouest et du sud, sont déconseillées à partir de cette nuit car les houles grossiront graduellement par la suite. Les marées hautes ce soir 18h43 et demain matin 5h38. Les marées basses aujourd'hui 11h41 et demain à 0h51. Le coucher de soleil prévu à 17h38. Quant au lever du soleil demain matin, ça va être à 6h44. Les nouvelles du temps pour Rodrigue. La situation générale, un courant d'air léger circule sur la région. Et les prévisions pour les prochaines 24 heures, ensoleillées cet après-midi, la maximale sera entre 24 et 27 degrés. Et le ciel sera dégagé cette nuit ainsi que demain matin, avec une minimale qui sera légèrement inférieure à la moyenne, excusez-moi, et sera entre 16 et 19 degrés. Le vent sera léger et variable, soufflera du nord-est à environ 20 km par heure. La mer agitée au-delà des récifs avec des houles du sud-ouest de l'ordre de 2 mètres. La pluviométrie durant les dernières 24 heures, Pointe-Canon, pleine corail et patate Théophile à 0,0 mm. Et les marées hautes aujourd'hui 16h49 et demain matin 4h53. Les marées basses ce soir 22h57 et demain matin à 11h22. Le coucher de soleil prévu pour 17h16. Quant au lever du soleil demain matin, ça va être à 6h20. Bilta PCR pour Rodrigue, les temps de la mer pour Procène, 24h. Les temps pour bon, divan pour les et variables, éclipse soufflée depuis nord-ouest, 20 km par heure. Lagon et candé au brisant, la mer praticable. Toutefois, pour une bonne laoule, depuis sud-ouest et l'ordre des démettes, en déo brisant. Ban marée haute, zodi tantôt 4h49 et 10 mai qu'un matin 4h53. Ban marée basse, zodi qu'un matin 10h35 et qu'à soir 10h57. Et voilà, chers auditeurs, c'était les nouvelles du temps pour vous sur RM1 ainsi que AM1.

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Et la fourniture sera rétablie sans préavis à l'achèvement des travaux. 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

0: 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Le CEB présente ses excuses à tous ceux affectés par ces mesures et les prie de bien vouloir prendre les dispositions nécessaires. Fin des communiqués.
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0: commande-là. Bien sûr, le cheval à battre, Trico Tequila, Colatonic a également son mot à dire. Colatonic est entré. S'avance Lingotto et Robbie Bicari, les œillères pour la première fois. C'est un cheval qui a tendance à être lent au départ. Il y a Rainwater dans le troisième, il faut faire attention. Trick All Tech, il a été entré. On est en stepping out. Et c'est parti pour cette première épreuve. 1450 mètres à parcourir. Avec donc Stepping Out aux avant-postes, on retrouve Armand La Grande, Rosalie, Colatonic, Lingotto, Rainwater, Cosmic Captain, Trico Tequila. À l'arrière, Samen Moon, Jumpoy, on ferme le cortège pour l'instant avec Marlinois. Stepping Out qui est parti avec Bawan Soufo. Grande Rosalie évolue pour l'instant à l'extérieur de Colatonic et de Swapnil Rama. Puis, eh bien, on retrouve Amanda et l'apprenti Kalou. Sur les barres, il y a Rainwater, la toque blanche de Chumon. Lingotto pris en épaisseur pour l'instant. Cosmic Captain, on retrouve Trick O Tequila, puis Moon Jumper en queue de peloton, toujours Malinois et Yannick Chetaka à 600 mètres de l'arrivée, la rue du gouvernement. Alors ça va sans doute s'animer maintenant avec Stepping Out. Grande Rosalie qui passe à l'offensive avec Joe Gaillard. Armand Lai lancé Cosmic Captain, Trick O Tequila commence lui aussi son effort. Cosmic Captain qui a dû être repris. Attention à Rainwater qui a un beau parcours à l'entame du dernier virage, maintenant dans la ligne droite finale avec Cola Tony. Qu'on retrouve à l'extérieur. Amandla lancé par Kalou. On tente de revenir aussi avec Trick O Tequila. Amandla qui a le meilleur pour l'instant à l'intérieur. Rainwater. Amandla avec Trick O Tequila qui a mis le nez devant. Trick O Tequila est monté par Rai Jurawan. Va aller s'imposer pour la deuxième place. On retrouve Cola Tonic et les autres. Trick O Tequila, le favori, qui va l'emporter. Bien emmené par Rai Jurawan. Pas de surprise dans cette première épreuve.
1: Mais oui, regardez, il va prendre complètement l'extérieur, les grands boulevards pour emmener Trick O Tequila, alors qu'il y aura... Les commissaires vont regarder le départ de cette épreuve.
0: Sur l'extérieur, peut-être Stepping Out, on verra.
1: Oui, donc le cheval de l'écurie... Subiraj Gadadhar qui a terminé très très fort. Colatonic vient prendre la deuxième place. Amandla sera la troisième.
0: Rainwater quatrième.
1: Rainwater

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3: Bonjour à toutes et à tous, bienvenue pour Sports and Beats. Vous êtes bien sur RM1 avec moi-même Nikita. Il est midi passé de 35 minutes exactement, vous l'aurez compris, samedi bien rempli aujourd'hui. Alors c'était votre première course du côté de la capitale, Champ des Mars. Là vous êtes en studio avec moi et dans quelques instants nous allons prendre la direction de la City Trianon, retrouver Ashley Cornette pour du live. En attendant, je vous propose de passer un bon moment, de profiter de la bonne musique avec Alex Warren et Eternity.
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1: Allez, c'est l'heure de prendre la direction de la City Trianon. Retrouvez notre cher collègue Ashley Cornette et l'équipe de RM1. Et c'est parti!
2: 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Oui, on a une séance spéciale karaoké qui se fait depuis ce matin. Je peux vous dire, Nikita, vous êtes une très bonne chanteuse aussi. Et même là, je peux vous dire, le niveau est très très haut. Depuis ce matin, on a des voix exceptionnelles. Mais vraiment... ça fait du bien aux oreilles à écouter. D'ailleurs, on aura une chanteuse qui sera avec nous aussi tout à l'heure. 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Vraiment, vous passerez de superbes moments en notre compagnie et l'équipe de RM1, la radio nationale. 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
0: Ben, super, merci Javed, à tout à l'heure. Et vous avez chanté aussi là, en direct à la radio. Je vous attends. Hein. Je commençais à penser à votre chanson préférée. Oui, parce qu'on a une séance de karaoké où on invite toutes les personnes qui aiment la musique, aiment les chansons. Vous êtes fan d'un chanteur ou d'une chanteuse, vous voulez chanter avec nous. On vous attend justement à la City Trianon avec l'équipe de Sicom. L'événement, c'est jusqu'à 16h et nous, on sera en live à la radio jusqu'à 14h30. Merci à Shiv et aussi Dominique qui assure la partie technique aujourd'hui. Et on va marquer une pause musicale. On revient dans quelques instants avec nos intervenants, mais aussi les super voix qui chanteront pour nous pour la fête de la musique.

Alors, de retour ici avec l'équipe de RMA, la radio nationale, avec l'équipe de SICOM pour célébrer aussi la fête de la musique. 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
1: 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On est là en tout cas avec l'équipe de RM1 en direct jusqu'à 14h30. Et aussi, on va chanter ensemble, c'est la fête de la musique. On va célébrer aussi, on aura une superbe voix à vous proposer. On aura aussi une autre chanteuse qui sera là aussi, Jael, qui sera là avec une équipe vraiment sympathique. Restez avec nous sur RM1, au contraire, venez joindre nous sur place, c'est mieux pour avoir cette ambiance exceptionnelle, passer un bon moment avec aussi les enfants parce qu'on a un coin spécial enfants, coloriage, les dessins, les gâteaux, les cadeaux, mais aussi le jeu tir au but et des lancers vraiment exceptionnels. À tout de suite.

Yes, 13h05 avec toute l'équipe de Hermanin ici au niveau de la CD Trianon. La CD Trianon pour célébrer la musique avec l'équipe SICOM. Alors vous êtes dans les parages, vous voulez justement avoir une assurance véhicule, assurance maison, assurance si vous voyagez prochainement, assurance vie, assurance médicale. D'ailleurs dans pas longtemps, on parlera de tout ce qui est du plan assurance médicale proposé par la SICOM aujourd'hui spécialement à la CD Trianon. Micro sèche les cornettes, merci aussi à Dominique qui assure la partie technique, merci également à Chiv aussi. On aura les artistes qui seront là, Maman, Jaël et toute son équipe, une équipe qui nous vient du Sud. Waouh, vous avez fait une super ambiance pour nous là, hein. Vous avez une super tam-tam pour nous, la radio, ne ratez pas cela, au contraire, venez sur place le découvrir. On aura la voix d'une chanteuse, une très belle chanteuse aussi, très gentille, avec une voix en or. Donc c'est Liana aussi qui sera avec nous en live ici sur AM, la radio nationale. On partira dans quelques instants au Champ de Mars. On va tout de suite se rendre au Champ de Mars pour le reportage des courses. Et on revient ici du côté de la CD Trianon avec toute l'équipe de RM1 et SICOM. A tout de suite.

0: Départ de cette deuxième épreuve Indian Oil Petrocard Cup. 1400 mètres à parcourir. Warbird se montre le plus rapide devant Balucci qui va se placer dans sa foulée alors que Zakatou reste bien positionné en troisième position sur les barres. Ensuite, on ferme le cortège avec San Andreas alors qu'on va entamer tout juste la descente. La jument Warbird et Grant Van Niekerk qui contrôle les opérations avec une longueur sur Balucci qui galope cependant à l'extérieur de Zakatou qui reste bien placé. San Andreas toujours en dernière position. On est dans la ligne opposée, bientôt plus que 700 mètres à parcourir avec sous l'impulsion toujours de Warbird avec Balucci toujours à l'extérieur de Zakatou. San Andreas ferme toujours le cortège. On est à 600 mètres du poteau. On se dirige vers la rue du gouvernement, toujours sous l'impulsion de Warbird avec Balucci. Zakatou toujours troisième. Et San Andreas, le sprint va être bientôt lancé avec Warbird pour l'instant encore bien en main. Zakatou est déjà lancé pour se porter à la hauteur de la jument alors qu'on va aborder la courbe pour entrer en ligne droite finale. Warbird semble très très facile. Et voilà que Grant Van Niekerk presse le bouton. San Andreas va gicler côté corde alors que Zakatou tente de s'amener, mais Warbird a toujours l'avantage et repart de plus belle. Warbird va le faire de bout en bout, mesdames et messieurs. Warbird s'impose deuxième, Zakatou troisième, San Andreas, alors que Balucci termine quatrième.
1: Cette jument qui s'est complètement retrouvée et une fois devant, Grant Van Niekerk a réglé les pas tranquillement avec 57,5. Warbird n'a jamais été rejoint ici la ligne droite finale, toujours en main ici Warbird qui à mi-ligne droite va être monté par Van Niekerk.
0: Ouais, peut-être que Yannick Stakas suit un peu trop près aujourd'hui, le cheval n'a pas le même rayonnement que la dernière fois, mais Warbird lui, Grant Van Niekerk a dosé le pas de sa jument comme une pendule. Et à l'entrée du virage, alors que Zakatou était déjà sous pression, lui, il était encore bien en mer. On avait déjà une première indication que ça allait être très, très difficile de venir la chercher. Et elle est repartie de plus belle pour aller enregistrer sa deuxième victoire consécutive.

0: C'était votre deuxième course de cette journée, chers auditeurs. Et après cette course, direction la Cité Trianon, une nouvelle fois, retrouver notre cher ami Ashley Cornette.
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0: 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L'événement jusqu'à 16h et dans quelques instants, même je veux dire tout de suite, merci Javed, hein, super. On a l'immense plaisir d'accueillir une chanteuse, mais on l'a rencontrée plus tôt. Et donc son métier, si ce n'est pas d'être chanteuse, mais elle le fait par passion. Elle s'appelle Liana. Liana, bonjour.
1: Bonjour.
0: Ça va, Liana?
1: Oui, ça va, bien,
0: vous? Ah, en tout cas, Liana, plutôt, un peu plus tôt, nous a éblouis avec sa voix. Mais vraiment, on est resté scotchés. Elle a une voix super belle. Alors, Liana, dites-nous, vous êtes en direct à la radio déjà, sur RMA, la radio nationale. Vous nous venez de quel endroit?
1: De Paille.
0: De Paille. Oui. Déjà, qui vous a mené vers la chanson, la musique?
1: C'est la famille entière, en général. C'est plus ma maman et mon papa.
0: Oui.
1: Et j'ai aussi un oncle qui s'appelle Joe Didjo, connu comme le chanteur.
0: Ah ben oui, tout le monde connaît Joe Didjo. Hein. Donc, comme quoi, heureusement qu'il y a Joe Didjo pour avoir une belle voix comme vous. Hein.
1: Merci beaucoup.
0: Justement, on a le plaisir de vous avoir avec nous ici, l'équipe de SICOM. Quelle est déjà votre chanteuse préférée, Liana?
1: Alors, ma chanteuse préférée, c'est Amy Winehouse. Et je chante un peu de tout aussi. J'ai plusieurs chanteuses que j'aime bien chanter aussi.
0: Ben, très bien. On applaudit Liana très fort, mesdames et messieurs, en live sur RM1, la radio nationale. C'est parti pour une superbe prestation à la radio. On y va.

0: Bravo Liana, on peut l'applaudir bien fort, quelle performance! Et oui, quelle voix! Alors Liana, justement, vous êtes en même temps à la radio, vous avez un coucou à passer, vous avez un message à passer à tous les jeunes comme vous qui aiment la musique et qui ont envie de persévérer dedans.
1: Moi, je conseille de persévérer dans la musique si au cas où tout le monde veut chanter et tout, je conseille de persévérer dedans.
0: Et pensez-vous composer votre propre musique bientôt?
1: C'est déjà en route, oui. J'écris déjà.
0: Vous écrivez déjà?
1: Donc, oui, c'est bientôt en route. Peut-être que...
0: On peut avoir un extrait, une exclusivité sur RM1 éventuellement, on ne sait pas. En tout cas, c'est sûr que votre chanson va passer chez nous. Hein.
1: Donc, oui.
0: Si vous avez un extrait, vous pouvez nous le passer aussi. Hein.
1: On est preneurs. Un tout petit bout, mais...
0: Un tout petit bout, juste pour le plaisir. Parce qu'après, on aura les interventions aussi avec l'équipe formidable de SICOM. 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Donc, tous les enfants sont invités à venir faire du coloriage avec nous. Voilà. Et en même temps, on accompagne tout le monde. Venez, on a de super cadeaux aussi à vous offrir. Avec justement l'équipe de SICOM, on est là en direct jusqu'à 14h30, l'événement jusqu'à 16h. On a aussi le jeu tir au but parce que c'est quand même la Coupe du Monde. Et on met tout le temps, tout le monde au diapason et, pour cet événement également. Et aussi, on aura d'autres chanteurs avec nous. On aura Patrick qui sera avec nous, un chanteur qui nous vient du Sud. Également, Jaël et sa famille justement seront là avec nous sur RM1. La Radio Nationale, pour une jolie ambiance, c'est gala, hein, qui vous vigne, prépare aux autres. Alors, Liana, c'est bon, on y va? Alors, Liana va nous faire le plaisir de nous interpréter sa chanson proprement composée, on va dire, en exclusivité sur RM1, la Radio Nationale.

0: Bien fort. Si vous pensez que vous écoutiez de musique à la radio, non, c'était en direct. C'est la voix de Diana, hein, je peux vous dire. Et on est ici à la City Mall, à Trianon. Merci beaucoup.
1: Merci beaucoup à vous.
0: Et on vous souhaite bonne chance dans votre carrière aussi et dans tout ce que vous allez entreprendre.
1: Merci.
0: Ben voilà, et des belles choses comme ça, c'est la fête de la musique avec l'équipe de SICOM. Et aussi, dans pas longtemps, on aura d'autres chanteurs qui seront là. Vous êtes dans les parages, vous aimez la musique, vous aimez chanter. On a une séance spéciale karaoké qui se déroule aussi à la radio, sur place, avec beaucoup d'enfants qui sont là, avec les parents aussi, pour la séance de coloriage, mais aussi être...

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On va marquer une pause musicale et on revient. On ira aussi certainement au Champ de Mars dans quelques instants pour le reportage de la prochaine course. Restez branchés, RM1, la Radio Nationale.

0: FM, la radio nationale. Eh bien, on est très heureux d'être là. C'est la fête de la musique. Et en plus, Enamanot, c'est aussi qui vient de joindre nous. Hein, nous, bien contents pour cet événement aujourd'hui avec SICOM. Et on parle d'assurance, mais aussi avec une jolie ambiance. Les enfants qui s'amusent avec les dessins de l'autre côté. L'équipe qui est ici aussi accueillante. Et là, on a une chanteuse qui s'appelle Jaël. Jaël, ça va?
1: Ça va.
0: Super. Alors, Jaël, de quel endroit tu viens?
1: Je viens depuis Maïbourg.
0: Maïbourg, oui. Viens à nous ici. Hein. Merci en tout cas. Jaël, ça fait déjà combien de temps que vous chantez où?
1: Ça fait bientôt 10 ans.
0: Bientôt 10 ans?
1: Oui.
0: Et au style, c'est quel style exactement?
1: Un peu de tout. Un peu de tout. Au fait, Sega, Reggae, Segué, Zouk.
0: Oui.
1: Voilà.
0: Et là, nous propose-nous une santé, c'est aux propres compositions d'ailleurs, intitulée L'importance.
1: Maman.
0: L'importance maman. Et ben oui, certainement pour la fête des mères. Au fait, que ça aussi sa santé là?
1: Au fait, l'année dernière.
0: Oui.
1: Mais toujours, chanson là, il reste là. Pour ouais. Mal maman.
0: Pour mal maman. Bon, ben oui. Super, nous, c'est oui. Tous les jours la fête des mamans. Même des papas aussi, hein. Papa, même papa aussi, pas besoin de salut, hein.
1: Ouais.
0: On applaudit très fort, Jaël, s'il vous plaît, mesdames et messieurs.

0: d'abord pour passer notre santé, pour culture. En fait, pour protéger nous l'environnement, nous l'endroit, le pays.
1: Voilà. Ben super, Jaël, bravo, bravo. On peut l'appeler bien fort, Jaël, s'il vous plaît, à la City Mall avec l'équipe de SICOM et RM1. Alors, nous vous passons une prochaine morceau tout à l'heure, Jaël, un petit moment. Okay. 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
1: 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On est là jusqu'à 16h, l'événement à la City Mall. On est en face de Galaxy et aussi avec les belles voix qu'on a l'occasion d'écouter aujourd'hui, les chanteurs, chanteuses, ceux qui aiment le karaoké aussi. Ben, on vous invite à bras ouverts, on vous accompagne aussi. Les enfants qui s'amusent également. On va marquer une pause musicale, Dominique, et on revient justement sur RM1. La radio nationale, à tout de suite.

0: Dis-toi sur RM1, la radio nationale, le micro toujours Ashley Cornette. On est là jusqu'à 14h30, l'équipe de RM1, en direct de la City Mall, en face de Galaxy, avec l'équipe de SICOM. Merci aussi à Dominique et à Chiv, justement, à la partie technique. Merci aussi à notre ami Navin, notre collègue qui nous accompagne. Dans quelques instants, on ira direction le Champ de Mars pour le reportage de la prochaine course. 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À tout de suite.
1: Départ de cette troisième épreuve, 1500 mètres à parcourir. Bon départ, Summer Snow. Ensuite, il y a Wogog, puis ils amènent Fireflare à l'extérieur, Sound of the Sea. Et sur les barres, Tsunami Warning est bien sorti des boîtes, se retrouve à l'extérieur de Taking Silkek. Manuel Nulles qui tente à partir de là de gérer sur Summer Snow en tête de cette épreuve devant Fireflare aux abords du tombeau à l'Arctique. On retrouve Sound of the Sea qui s'est calé en troisième position sur les barres. Wogog, Tsunami Warning côté corde et Taking Silk en descente. 800 mètres à parcourir maintenant pour Summer Snow qui a toujours l'avantage. En deuxième position, il y a Fireflare. Wogog qui va forcer un peu l'allure. Wogog qui passe à l'extérieur donc de Summer Snow qui a toujours le meilleur. Sound of the Sea. Fireflare, Tsunami Warning qui suit tranquillement en cinquième position et Taking Silk qui est maintenant sollicité à la rue du gouvernement, 450 mètres à parcourir. Attention à Summer Snow avec Manuel Nunes. Wogog, Sound of the Sea va bien en troisième position. Tsunami Warning va revenir également, toujours en main pour l'instant. Fireflare, Taking Silk en pleine ligne droite avec Summer Snow sous la monte de Manuel Nunes. Wogog fait bonne impression. Sound of the Sea lancé franchement maintenant. Summer Snow sous la monte de Manuel Nunes, le Brésilien, qui va s'imposer sur 1500 mètres. Summer Snow, Tsunami Warning, Sound of the Sea, Wogog, Fireflare, a Taking Silk. Eh bien, géré comme il se doit, je pense qu'il a un petit souci avec ses étriers, même en descente, Nunes, mais Summer Snow, intraitable.
2: Eh ben oui, une victoire signée Manuel Nunes, hein, puisqu'il est parti des boîtes, il s'est porté en tête, ils sont partis assez vite et puis il a réduit l'épreuve, il a endormi un peu ses adversaires et à l'entrée du virage, on savait que ça allait être très très difficile de sprinter contre Summer Snow et ce dernier est reparti de plus belle pour aller enregistrer donc une nouvelle victoire, la première cette saison.
1: Alors, Tsunami Warning, Sound of the Sea. Wogog un peu plus loin avec Fireflare Taking Silk.

C'était votre troisième course de cette journée. Allez, j'espère que vous passez un bon moment, un agréable moment. Je vous rappelle que notre collègue Ashley Connett est du côté de la Cité Triano avec toute l'équipe de RM1, avec la compagnie SICOM. Justement, allez, on y va une nouvelle fois.

0: Eh ben oui, les morceaux souvenirs aussi, vos meilleures chansons sur M1, la radio nationale. 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En même temps, les chanteurs, les chanteuses qui viennent parce qu'on a une séance karaoké exceptionnelle avec de super bons chanteurs. Des chanteuses aussi qui ont des voix d'or. Et là, on a justement Patrick. Patrick, un chanteur qui nous vient du Sud. Alors Patrick, justement, nous vient des vents là, parce que... bonjour, ça va Patrick?
1: Bonjour, bonjour tout le monde.
0: Bonjour, ça va tout le monde?
1: Super. J'espère que vous êtes bien, c'est bien passé toute la journée. Et bien sûr, bonjour tous les auditeurs Radio RM1.
0: Et alors, dis-nous Patrick, ça fait combien de temps qu'il vous chantez où?
1: Ça fait... pas le faire 10 ans,
0: oui.
1: Pas l'année là. 9 ans ou 10 ans.
0: 9 ans, 10 ans.
1: Ouais.
0: Et Patrick, Kimo Oso, point interprète pour nous, c'est vos propres compositions.
1: Ouais. C'est mes propres compositions. D'ailleurs, une sortie en 2021.
0: D'accord. Et Patrick Bégué du Sud, qui vient chanter pour nous avec l'équipe de SICOM, nous applaudis-lui bien fort, s'il vous plaît. C'est parti, Patrick.

0: Patrick Béguet. Enfin, merci tout le monde. Ah mais super, hein. Bon, cela appelle inoubliable. Merci de nous faire le plaisir de venir chez nous.
1: Exactement, lui, je n'y vais pas YouTube, Patrick Béguet. Vous vous sentez là, ce clip.
0: Ah ben c'est super, hein, c'est chantant, c'est amusant, c'est les paroles aussi, il est important aussi qu'il y ait une parole bien fort là-dedans. Et merci, Talen Bouena, c'est un petit groupe pour venir, un petit Ségane, l'ambiance bien typique de Bouena, Talen là, Patrick, c'est ça?
1: Ouais, Talen Bouena, typique pour vous autres, dernier lire, vous êtes la mettre dans les reins.
0: Ah là, Lila! 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

0: Pas encore voyagé? Pas de pense pour voyager bientôt? Pas encore?
1: Pas d'aussitôt.
0: Pas d'aussitôt. Vous vous appelez comment?
1: Enzo.
0: Enzo. Enzo, vous êtes de quel endroit?
1: Kiopip.
0: Kiopip. Enzo, vous aimez la musique, les chansons?
1: Oui, oui.
0: Quel est votre chanteur préféré?
1: Tom Jones.
0: Tom Jones. Et connaissez-vous une chanson de Tom Jones?
1: Green, green grass of home.
0: Venez, on va chanter ensemble. Venez. Venez. Oui, c'est vrai, on le fait. Venez. Venez, messieurs. On a les paroles sur l'écran. On est tout. Comme quoi, c'est du direct. C'est comme ça qu'on aime, justement, pour cet événement avec l'équipe de RME, la Radio Nationale. On célèbre ensemble, justement, la fête de la musique. Et une chanson de Tom Jones. Green Green Grass, c'est ça? Tom Jones. Et vous voulez aussi passer un bon moment avec nous, hein? Venez nous rejoindre sur place. Et vous trouverez, en plus de tout ce qui est l'accompagnement de SICOM, eh bien, les jeux très intéressants pour faire le maximum de cadeaux à vous offrir. Et notre cher ami chantera pour nous, hein? Dans pas longtemps, justement, le temps de trouver la chanson rapidement. Et il est un fan de Tom Jones. Rappelez-moi votre prénom.
1: Enzo.
0: Enzo. Voilà, regarde madame, finis prends caméra de l'autre côté, finis oui, filmer, oui, oula. Oui. Hein. Venez, venez ici, venez de ce côté, Enzo, comme ça vous allez mieux trouver sur l'écran. Et on met la chanson. On applaudit Enzo bien fort, mesdames et messieurs. C'est parti.
1: Mesdames et messieurs sont timides.
0: Voilà, un peu timide. Allez, plus fort les applaudissements.

0: tout petit. Oui, bah, oui. Il faut continuer. Vous êtes de quel endroit, Enzo?
1: Cuapip.
0: Alors, dites-moi, est-ce que vous avez déjà chanté à la radio avant, non?
1: À la radio, non, mais à l'école, plusieurs fois, dans la chorale, oui.
0: Ben, je peux vous dire, Enzo, vous venez de chanter à la radio en ce moment, hein, sur RM, la radio nationale.
1: Super.
0: Ben oui, on salue tous les éditeurs. Et en même temps, est-ce que vous avez déjà participé à un concours de chant auparavant, non?
1: Il y a très longtemps au conservatoire, mais ça remonte, il y a bien des années de cela.
0: Ben, il faudra essayer encore une fois. En tout cas, venez madame aussi, on vous offre un cadeau offert par SICOM aujourd'hui. Ben oui, cadeau, photo, justement merci. Pour la belle prestation avec l'équipe de SICOM aujourd'hui. Vous voyez, vous passez par ici, passez nous voir, comment c'est convivial. Hein, maman, petit bisou, tout maman. Ah là là, on a de tout ici aujourd'hui, hein. C'est vraiment formidable, on passe de superbes moments ensemble et en même temps, on vous accompagne pour les différents plans d'assurance proposés par SICOM. Et d'autres chanteurs viendront aussi en live. Vous aimez la musique, vous aimez chanter, l'activité de karaoké, c'est toute la journée jusqu'à 16h ici à la City Morale à Trianon. Merci à l'équipe technique qui vous accompagne, il est déjà 14h justement. À l'île Maurice, on salue nos amis à l'étranger qui nous écoutent également à travers le net. Restez branchés, une pause musicale et on revient avec nos chanteurs et surtout les experts de SICOM pour parler des différents plans d'assurance. 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À tout de suite.

0: Enzo, quelle voix! En plus, il fallait voir Enzo. Enzo, il a l'écran devant lui, il connaît les paroles par cœur. Hein. Il regarde pas l'écran du tout. Il regarde tout le monde, oui. Chantez depuis quand, Enzo? Vous chantez depuis quand?
1: Depuis tout petit.

0: 14h05 sur AM1, la radio nationale. 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On a eu l'occasion de rencontrer des personnes qui ont de superbes voix, qui chantent super bien. Parce que c'est l'événement karaoké en même temps. Et surtout, voilà, les tout petits repartent avec des cadeaux, les plus grands aussi. On a la séance de tir au but, par exemple, des jeux organisés pour repartir avec le sourire aussi à la maison. 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On va se rendre dans quelques minutes du côté du Champ de Mars pour le reportage de la prochaine course. Ce sera dans moins de 10 minutes. Alors, on a peut-être l'occasion d'avoir une voix, une personne qui va chanter pour nous, là. Alors, peut-être Jaël, monsieur. Alors, qui nous fait nous chanter voilà, mais peut-être Jaël qui va chanter pour nous avant le point info, avant justement le point au niveau de... Avant les courses, yes. Alors... Et nous mettons une petite ambiance de fête, de la musique. Ça va toujours, Jaël, correct?
1: Ah, ça va.
0: Alors, prochain morceau qui, justement, vous sent pour nous, c'est quoi?
1: Kilti à nous pays.
0: Ben voilà, on applaudit bien fort Jaël, justement, qui nous vient du Sud.
1: Merci.
0: Yes. C'est parti.

0: Merci.
1: Merci Jaël. Bon, bon, les applaudissements ici. Et merci en tout cas pour la belle chanson. Ben oui, bien, ils ont préservé nous la mer, nous la terre, nous un pas pollué, nous un préserve, nous l'environnement. Godly prop. C'est des messages comme ça justement importants qui m'a notice aussi bien retenir pour faire de belles chansons comme ça. On célèbre aujourd'hui la fête de la musique avec SICOM et toute l'équipe de RM1. On va se rendre du côté de Champ de Mars dans quelques instants. Après, on parlera justement de l'assurance maison, justement l'importance d'assurer sa maison. Oui, le consolider, le protéger, mais aussi être paré à toute éventualité. Rendez-vous avec l'équipe de SICOM dans pas longtemps, hein, tout de suite.

0: eh bien, stay tuned. Regardez Just Vore qui va insister pour essayer de partir. Mais reste pour l'instant à l'extérieur de Stay Tuned. Just Vore va partir devant donc Stay Tuned. Ensuite, on retrouve Macazole. Rich Folk Oaks est venu se placer juste devant lui. Ensuite, on retrouve Bounce Back. Et en dernière position à deux longueurs, on retrouve Prince of Green. Les chevaux sont dans la ligne opposée à 900 mètres du poteau. Toujours sous l'impulsion de Just Vore qui a ravi le commandement. Avec Just Vore qui abuse quelque peu de la largeur de la piste. Avec Stated qui reste en deuxième position. Rich Folk Oaks est en troisième position et que va être débordé à l'extérieur. Il va tenter de passer Just Vore. Ensuite, on retrouve Macazole. Il y a Bounce Back et Prince of Green. On a déjà passé la route du gouvernement, 400 mètres du poteau. Just Vore a toujours l'avantage, mais regardez Stated qui fait l'effort côté côte avec Rich Folk Oaks qui est parti. Bounce Back est lancé à l'extérieur. Le sprint est lancé en pleine ligne droite finale avec Stated qui a l'avantage. Regardez Rich Folk Oaks avec Bounce Back complètement à l'extérieur. On tente d'arriver également avec Macazole côté corde. Stated Bounce Back. Bounce Back a dominé. Rich Folk Oaks se défend bien. Mais c'est Bounce Back qui va s'imposer. Bounce Back devant Rich Folk Oaks. La troisième place pour Stated.
1: Troisième victoire consécutive pour Bounce Back qui règle Rich Folk Oaks.

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1: Et venez nous rejoindre, hein, l'événement c'est jusqu'à 16h ici à la City Mall à Trianon. 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Et aussi, bah oui, c'est la fête de la musique. Nélan Manaotis qui l'a, hein, qui passe guette nous. Pour l'événement. Et là, Nena, monsieur Uchit. Alors, donne le micro. Oui.
2: Uchit, oui.
1: Ça va?
2: Oui, ça va.
1: Alors, qui est l'endroit de sortir?
2: Maïbou.
1: Maïbou, un joli endroit, ça, Maïbou. Et nous connaissons beaucoup d'artistes remplis de talent. Alors là, nous prenons l'ambiance ravane, une Sega typique que vous propose nous.
2: Oui.
1: Qui sentait ça exactement?
2: Une santé PCR, ça, parce que nous, la famille, dans les affaires de la PES, nous avons composé un mot sur le PCR.
1: Oui.
2: Je suis content de vous sentir ça, le Ravan. La fête de la musique, hein, c'est tout le monde, une bonne fête de la musique à tout le monde, à MBC et à tous.
1: Oui.
2: Parce qu'ils ont dit un jour de la musique, vous n'avez pas autant ça, vous avez un PC à tout.
1: Mais très bien, nous applaudissons bien fort, s'il vous plaît. Outit avec aussi Nouman Ravanier qui l'a. Nous allons en direct sur RM1.

0: merci.
1: Merci beaucoup. Voilà l'ambiance Sega typique. Merci Udit, merci Malravanier, merci Manuel Chanteur qui là également, Patrick, Jaël, d'autres chanteurs chanteuses. En tout cas pour le merci, live, merci. Ben, tout le plaisir pour nous. Hein. Merci à l'équipe de SICOM justement. Continuez de joindre nous. Hein. L'événement se poursuit jusqu'à 16h ici à la City Mall. À Trianon, on célèbre la musique et aussi en même temps, eh ben, justement, aussi une séance de karaoké sur place, des activités pour les enfants, des dessins qu'ils peuvent faire, des jeux aussi, des jeux de tir au but entre autres. Et nous, on va rendre l'antenne. Merci à toute l'équipe technique de 1 à 1, la Radio Nationale. Merci à Dominique, Chiv et aussi Navin. Et au micro, c'est Ashley Cornette. On souhaite de passer un excellent week-end et bonne fête de la musique. On rend l'antenne justement en studio. À bientôt.
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14 heures passées de 29 minutes sur les ondes de RM. Un bon après-midi à vous, chers auditeurs et auditrices. Eh ben oui. Exceptionnellement aujourd'hui, c'est moi, Stéphane, qui pour accompagne Zut. Merci beaucoup à Ashley. Nous sommes direct depuis la City Trianon. Et restez à l'écoute, car à partir de 15h30 approximativement, nous pourrions l'occasion, eh ben, d'en faire un petit détour, un autre bar.

jazz. En attendant, eh ben nous faire un plaisir énorme, plonge en 1994 avec The Foreigners qui nous propose nous lors de leur album Mr. Moonlight un morceau qu'appelle Rain.

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Bonne fête de la musique sur RM1.

Une version revisitée de la chanson Seul au monde, Corneille featuring Soul King.

14h passées de 39 minutes. Et là, nous pensons à tout bana madame, à Pazis madame, mais aussi bana missie, qui en ce moment, dans la cuisine, pégaloupe de gauche à droite, pé prépare le dîner. Et bien, nous souhaitons une bonne cuisson. De la musique de chez nous pour la suite de notre émission avec Denis Fricot. On va faire un petit détour à la côte sud-ouest. Nous allons la zone avec lui pour nous écouter l'apocafé. Et nous reste toujours à la côte sud-ouest. Cette fois-ci, c'est pas Denis Fricot, mais Fricot Label avec Na. Mais...

Menelos, Menelos Spelling Bee, Menelos, qui est le plus sollicité avec Yanis Taka pour diriger les opérations. Tyrion Lannister va s'amener à l'extérieur de Spelling Bee. Ensuite, Blue Bay, let's play poker en montée. Avantage à Menelos avec 56,5 kg. Taka qui va essayer de gérer en tête une longueur d'avance sur Tyrion Lannister qui a fait l'extérieur de Spelling Bee retenu par Corrales, troisième position. Blue Bay à l'aise en dehors de Let's Play Poker en descente, 900 mètres à parcourir dans cette épreuve pour Menelos en solide meneur, toujours devant Tyrion Lannister, Spelling Bee qui reste bien calé côté corde troisième, Blue Bay qui suit les grandes manœuvres et Let's Play Poker. À 600 mètres de l'arrivée, la rue du gouvernement dans quelques foulées maintenant avec Menelos talonné quelque peu par Tyrion Lannister et Robbie Bicari. Spelling Bee idéalement placé. Blue Bay va commencer comme la dernière fois son effort et Let's Play Poker à l'entame du dernier virage. Les choix à bord de la courbe pour entrer dans la ligne droite finale avec Menelos. Yanis Taka va essayer de le faire jusqu'au bout. Spelling Bee va foncer sur lui à l'extérieur. Blue Bay lance également par Raymond Danielson. Spelling Bee face à Menelos. Blue Bay va terminer l'effort. Spelling Bee, Menelos qui s'accroche pour l'instant. Spelling Bee face à Menelos. Spelling Bee s'impose devant Menelos. Blue Bay, Let's Play Poker et Tyrion Lannister. Spelling Bee, Luis Corrales, numéro 1. Qui avait beaucoup progressé au niveau de la condition après...

dans 5 minutes à peu près, nous, Poina, bien sûr, nous flash info de 15h. En attendant, on vous propose de nous à l'écoute, M. Sean Paul avec Bill.

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1: Il est 15h. Le flash en français avec Lovina Sophie. Bon après-midi.
2: Bon après-midi Stéphane, bon après-midi à tous. Le junior ministre aux Finances, Daneshwa Damri, a participé ce matin à un post-budget event à l'hôtel abandonné au Codon. Cet événement était organisé par nos confrères de Radio Plus. Face à Nawaz Nobux, le ministre délégué a détaillé les principales mesures annoncées hier dans le budget 2026-2027, notamment la nouvelle réforme du système de pension fondée sur les revenus d'activité

0: activité. Daneshwar Damri a également répondu aux questions de journalistes de différents médias, de représentants du secteur privé, de membres de la société civile, ainsi que d'étudiants en économie et en finance également présents pour l'occasion. Dans le reste de l'actualité, l'autopsie pratiquée par le médecin légiste de la police a conclu que le décès de Subhavti Jageswar est dû à une asphyxie par étouffement. Le corps de cette femme de 63 ans avait été retrouvé à son domicile à Petit Raffré dans la soirée d'hier. Selon sa nièce qui habite à l'étage dans la même cour, la maison est équipée de caméras de vidéosurveillance. En visionnant les images, elle aurait aperçu un inconnu accompagnant la victime et s'entretenant avec elle. La thèse d'un vol ayant mal tourné n'est pas à écarter. La police est en possession d'informations selon lesquelles la victime détenait une somme d'argent. Avant de terminer, un mot sur le Mondial 2026. Deux matchs sont au programme ce soir. À 21h sur NBC Sports 11, place au choc du groupe F entre les Pays-Bas et la Suède. Les Oranges, troisième du groupe avec un point après leur match nul face au Japon, doivent s'imposer pour prendre les commandes. Toutefois, en face, la Suède est en confiance après avoir balayé la Tunisie sur le score de 5-1. À minuit, dans le groupe E, place au duel entre l'Allemagne et la Côte d'Ivoire. La Mannschaft arrive lancée après une véritable démonstration. Une victoire spectaculaire de 7-1 contre Curaçao. Les Allemands occupent actuellement la tête du groupe. Fin de ce flash, je vous retrouve à 16h30 pour développer ces titres. La suite avec Stéphane.
1: Merci beaucoup, Lovina Sophie. Nous retrouvons-nous à 16h30 pour le Grand Journal.

0: Communiqué de la Central Electricity Board. Le CEB avise les abonnés de Baie du Tombeau habitant dans les environs de Morcellement-Fonxing, Morcellement-Swan, Dockers Village, School Lane et une partie de la route côtière que la fourniture d'énergie sera interrompue entre 8h30 et 15h le dimanche 21 juin. 2026 en raison des travaux d'entretien qui seront effectués sur le réseau électrique. La fourniture sera rétablie sans préavis à l'achèvement des travaux. Nous présentons nos excuses à tous ceux affectés par cette mesure et les prions de bien vouloir prendre les dispositions nécessaires. Retour de la musique sur nos ondes avec Rémi Adam qui nous propose Mon Combat.
1: Qu'est-ce qui s'est passé, s'il vous plaît?
2: Non, mais monsieur, il a versé le café sur moi.
1: Toi, c'est bon, je suis fatigué.
3: Hé, hey, boss, pardon!
1: Je ne veux pas apprendre quelque chose, donc je ne veux pas.

0: Bois, Jérémy, sur les ondes de RME. Oh oh, quel morceau qui n'a sorti en juin 2010. Eh bien, j'ai réalisé ça, un morceau qui a fini faire 16 ans depuis qu'il nous peut écouter. 15 heures passées de 10 minutes. Eh bien, on l'écoute Boule Noire pour la suite de notre émission avec Aimé d'amour. Mais tout d'abord, un petit promo MBC Play.
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0: Aimé d'amour sur les ondes de RME. Chanson qui nous amène à 15h, passée de 14 minutes et des nôtres. Nous avons notre fidèle auditeur, Mister Rico. Mister Rico, qui a voulu un petit message pour souhaiter nous le bonjour à toute l'équipe et qui demande la prochaine chanson pour Steve Madeleine, qui a fêté son anniversaire aujourd'hui de la part de Rico. Eh bien, happy birthday to you! Vous dédiez la prochaine chanson pour Madeleine, juste après qui nous n'a l'écoute, nous travaille, nous l'avenir, rubrique proposée par Nathan, et nous écoute juste après le Lotto Draw. Et après, écoute Sam Rousseau qui nous dédiez pour ce anniversaire-là, nous travaille, nous l'avenir.
1: Restaurant Le Manguier Company Limited, qui trouve à Cottage, peut recruter 3 male cook ayant 2 ans d'expérience. Mal candidat intéressé, bise à téléphone l'au 266-1897 ou 57-73-69-60, date butoir le 20 juin 2026. Codan Security Services, qui trouve à Saint-Pierre, peut recruter 55 security guards, également 10 alarm technicians certifiés en électronique,

10 Asset Protection Officer ayant HSI et minimum hauteur, c'est 170 cm. Bande candidat intéressé, vous un téléphone au 403 50 10. Pour tout ça, trois postes-là, vous êtes bise à produire un certificat de moralité. Date butoir, le 30 juin 2026. Harold Migou, Mariamène, à Tirukoville, qui trouve à Goodlands, peut recrute un male Tamil Prince ayant minimum 10 ans d'expérience. Un candidat qui est intéressé, téléphone au 59 25 85 97 ou vous êtes capable d'envoyer votre CV par email au bovanen31pro@gmail.com. Date butoir, le 23 juin 2026. Commissaire Competition and Consumer Commission, qui trouve à Bourbon Street à Port-Louis, peut recrute Director Corporate Services, Arabic Translator, French Translator. Ben, application est disponible au site web foreign.govmu.org/pages/vacancies.aspx. Ben, candidat qui est intéressé, je vous envoie une copie de ce certificat directement sur le site recruitment@comesacompetition.org. Date butoir, le 17 juin 2026. Ministry of Information Technology, Communication and Innovation, Central Information Systems Division peut recruter Assistant Systems Analyst, Senior Assistant Systems Analyst. Bon candidat intéressé, faire application directement au site psc.govmu.org, date butoir le 15 juin 2026. Une famille qui trouve à 6e mille à Pamplemousse, Louisville, peut recruter Household Employee. Bon candidat qui est intéressé, bien téléphone le Employment Information Center à Goodlands, l'au 282 59 17 ou 282 59 18. Une famille qui trouve à Rosebell, peut recruter un housekeeper. Bon candidat qui est intéressé, bien téléphone le Employment Information Center à Rosebell, l'au 627 48 33. Une famille qui trouve à Petit Raffré, peut recruter housemaid. Bonne candidate qui est intéressée, téléphone le Employment Information Center à Goodlands, l'au 282 59 17 ou 282 59 18.

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3: Quinze heures passées de 19 minutes, et ben nous profiter vite fait. Nous souhaitons un happy birthday pour Steve Madeleine qui nous fête son anniversaire aujourd'hui. C'est de la part de Rico. You a DJ, I'll drive. Jason Derulo. Et dans pas longtemps, bien sûr, nous, Pouinard, nous pourrons faire un petit détour Champ de Mars pour nous sixième course. Yeah.

C'est parti pour cette première manche du championnat des 3 ans avec Black Jack Randall qui se montre le plus rapide dès l'ouverture des boîtes avec les œillères pour la première fois avec Achikoulé qui va se porter à l'extérieur de Mfetou. Ensuite, court Siriano. À son extérieur, on retrouve Diamond Days et en dernière position, on retrouve Military Force alors que les chevaux sont dans la ligne opposée à 900 mètres du poteau. Black

0: Jack Randall contrôle toujours les opérations avec Ashikoulé sur son arrière-main, alors que Mfetou reste bien placé sur les barres, accompagné à l'extérieur par Diamond Days. Ensuite, il y a Siriano. Et en dernière position, toujours à de longueur, on retrouve Military Force. On est à 600 mètres du poteau. Dans quelques foulées, on se dirige vers la rue du gouvernement, toujours sous l'impulsion de Black Jack Randall, qui est accroché maintenant par Ashikoulé, qui commence et amorce sa descente, alors que Diamond Days reste dans leur sillage à l'extérieur de Mfetou, qui fait belle impression. Siriano, Military Force, on va aborder la courbe pour entrer en ligne droite finale avec Black Jack Randall qui va tourner en tête, alors que Diamond Days va s'amener complètement à l'extérieur. Il y a également Mfetou côté corde, Ashikoulé également là, Black Jack Randall, Ashikoulé, Black Jack Randall, la lutte est serrée. Ashikoulé, Black Jack Randall, Ashikoulé devant Black Jack Randall.
1: Belle manche ici pour le championnat des 3 ans. On a droit à un lot de jeunes coursiers prometteurs. Ça s'est joué entre Ashikoulé et Black Jack Randall.

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Autre chose très intéressant, cet après-midi à partir de 19h30, il y aura un concert aussi à Grand-Bé-la-Croisette dans l'Esplanade. Ben oui, nous aurons Ludovic le professeur à partir de 19h30. Zoulou, exotribu aussi qui est venu de nous à partir de 20h30. Alors, quel après-midi, quel samedi, quel week-end. Bonne fête de la musique d'ailleurs. À vous tous, de la bonne musique, de la bonne vibe, c'est ici que ça se passe sur RM.

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1: 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Il est 16h à l'île Maurice.
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extérieur. Puis on trouve Bata Dan The Rest qui va essayer de se rapprocher maintenant à 400 mètres de l'arrivée. Alors Crescent qui va essayer d'accrocher Daring Dash. On retrouve William Rufus Danilo Danilovic à l'arrière. Better Than The Rest, World of Pleasure en pleine ligne droite. Crescent, le grand favori et qui est passé en tête. William Rufus à l'extérieur a élancé Crescent qui tente la passe de Witte qui a le meilleur. Crescent, une nouvelle fois sans problème, monté par Raymond Danielson devant Better Than The Rest Danilo Danilovic. Devant Danilo Danilovic, finalement, à la photo. Better Than The Rest.

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Ah bah oui, à 16h15, nous sommes en direct à Grand B La Croisette. 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

Eh bien, j'espère que vous vous amusez bien ici. En tous les cas, l'ambiance est électrique, extraordinaire. C'est bondé de bondes. Alors là, comme on m'a dit un peu plus tôt, il y a des cadeaux à vous offrir. Et là, ce que je vais faire, je vais demander, je vais organiser dans quelques instants un petit jeu pour les enfants. 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Voilà, merci beaucoup. 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Allez, c'est parti. Bonne musique pour vous sur les ondes de RMA. N'oubliez pas, c'est Nathan qui est avec vous aujourd'hui à Grand B, la Croisette. On est ensemble jusqu'à 18h.

Bon après-midi à tous. Au sommaire de ce journal, post-budget 2026-2027, le junior ministre aux Finances, Daneshwa Damri, détaille les principales mesures, notamment la réforme du système de pension. Ce Bauti Jagessa retrouvé mort asphyxié, la piste du vol qui a mal tourné, privilégiée. Mondial 2026, les Pays-Bas n'ont pas le droit à l'erreur face à la Suède, tandis que dans l'autre choc, l'Allemagne affronte la Côte d'Ivoire. Merci de nous rejoindre pour cette édition. Le junior ministre aux Finances, Daneshwa Damri, a participé ce matin à un post-budget event à l'hôtel Labo de Néocodan. Cet événement a été organisé par nos confrères de Radio Plus. Face à Nawaz Nobux, le ministre délégué a détaillé les principales mesures annoncées hier dans le budget 2026-2027, notamment la nouvelle réforme du système de pension fondée sur les revenus d'activité.

0: respectée. Daneshwar Damri a également répondu aux questions de journalistes de différents médias, de représentants du secteur privé, de membres de la société civile ainsi que d'étudiants en économie et en finance également présents pour l'occasion.
1: D'abord, Nawaz, pension ne besoin dépassionne et dépolitise le débat sur les pensions. Pension, c'est un sujet trop important, ça. Et c'est qui faire? Le gouvernement, il met un comité expert de pension qui fait un travail en étroite collaboration avec un comité macroéconomique au sein du ministère des Finances. Pas fin faire backpedaling. L'âge de l'éligibilité, les 60 ans, mais paiement, les 65 ans. Ça nous prend de sens.
2: Ce qui est nouveau, c'est le revenu.
1: Oui. L'année dernière, quand on amène sa réforme là, bon, pas pour rentrer dans le détail, qui fait nous amène sa bonne réforme de l'année dernière là. Nous avons assez de débats sur ça. Mais en même temps, nous avons un gouvernement qui a l'écoute de la population. Nous tendons, nous aussi nous restons en Maurice. Et nous essayons de trouver un meilleur système. Et c'est là que sa comité, les deux comités, le comité expert pension, invine avec une recommandation d'un contexte très difficile.
0: Autre mesure budgétaire considérée comme une avancée majeure pour les droits des femmes à Maurice, le congé menstruel approuvé dans le budget 2026-2027. Ce dispositif prévoit un jour de congé par mois pour les femmes souffrant de douleurs menstruelles sévères. Une décision saluée par l'association Raise Brave Girls qui mène depuis 10 ans un travail de sensibilisation et de plaidoyer sur cette question. Pour sa présidente Priscilla Motti, cette reconnaissance marque une étape importante en matière d'égalité, de santé et de dignité des femmes au travail. Des propos recueillis par Anjali Sirotun-Fulchan.
3: Ce budget-là, il a levé une direction de justice sociale. Et comme la population connaît, ça fait déjà 10 ans que l'association milite pour le congé menstruel. Et nous prenons bonne note que nous demandons d'y être approuvé par ce gouvernement. Et le congé menstruel a été approuvé de 1 jour de congé par mois pour une madame qui peut souffrir de une douleur qui est vraiment atroce. Donc maintenant, nous pouvons attendre l'implémentation. Comment pour faire pour le congé menstruel dans le secteur privé ainsi que le secteur public.
0: Concernant le congé de maternité, il passe de 3 mois à 1 an. Les 6 premiers mois seront rémunérés à plein salaire, tandis que les 6 mois suivants seront optionnels avec une rémunération à demi-salaire. Le congé de paternité connaît également une extension passant de 4 à 6 semaines. Des mesures qui visent à renforcer l'accompagnement des parents et à mieux concilier vie professionnelle et vie familiale. Selon Priscilla Motti, présidente de Raise Brave Girls, cette initiative pourrait aussi contribuer à encourager le taux de natalité à Maurice.
3: Ça peut aider beaucoup plus de madame pour occuper de bons enfants et des points positifs par rapport avec le taux de natalité aussi qui peut capable augmenter dans le pays. Donc pour l'association, nous apprécions le budget et nous remercions les autorités qui, en fin, écoutent nos demandes positivement.
0: Parmi les autres mesures annoncées dans le budget 2026-2027, le gouvernement prévoit que lorsqu'un jour férié tombe un dimanche, le lundi suivant sera désormais déclaré férié. Par ailleurs, les députés auront droit à une voiture duty-free par mandat pour leur usage personnel au lieu d'une tous les 3 ans. Sur le plan fiscal, les droits d'accise sur les produits du tabac et les alcools forts augmenteront de 10%, tandis que ceux appliqués aux liqueurs seront réajustés. Un budget qui a été passé au crible par des experts de différents secteurs comme ceux de la finance, 3 des 4 grands cabinets d'audit et de conseil, PwC, Deloitte et KPMG, ont ainsi livré aux petites heures ce matin leur diagnostic. Ils saluent tous les efforts de consolidation budgétaire mais soulignent tout de même que certains défis restent bien réels. On parle là de la pension de vieillesse, des finances publiques et une question qui revient sans cesse à Jamal Moïteub. Les annonces se traduiront-elles en action ?
4: Oui, KPMG par exemple souligne que Maurice ne manque pas de stratégie, mais d'exécution. Les mesures annoncées devront être mises en œuvre rapidement pour produire les résultats escomptés selon le cabinet. Pour les 3 firmes, cet exercice budgétaire marque avant tout une volonté de rétablir la discipline budgétaire. Ils notent tous que le déficit devrait passer de 6% à 3,7% du PIB, tandis que la dette publique est appelée à diminuer progressivement. Les analystes considèrent également que la réforme du système de pension était devenue nécessaire pour améliorer la viabilité des finances publiques. C'est le cas de PwC qui estime qu'il s'agit de la réforme structurelle plus importante du budget, même si les dépenses liées aux pensions continueront à peser lourdement sur les finances de l'État. De son côté, Deloitte met l'accent sur la maîtrise des dépenses publiques. Le cabinet accueille

0: favorablement la création d'un comité chargé de traquer les inefficacités et les gaspillages dans le secteur public, estimant que l'assainissement des finances de l'État passera autant par le contrôle des dépenses que par l'augmentation des recettes. Autre point relevé, les investissements annoncés dans les infrastructures, le port, l'aéroport, l'IA, les PME et l'économie bleue. Les cabinets y voient des leviers pour renforcer la compétitivité du pays à long terme.
1: Dans le secteur privé, Business Mauritius estime que la Direction générale du budget répond aux enjeux soulevés auprès du gouvernement. L'organisme a réagi hier soir après le discours du Premier ministre, saluant plusieurs mesures, notamment la volonté de faire de Maurice un pôle régional pour l'IA, la diversification du tourisme et l'assouplissement du recrutement de travailleurs étrangers. Il espère toutefois une mise en œuvre efficace tout en relevant quelques points à améliorer qui seront approfondis dans son analyse. Pranav Biari.
2: Comme celui qui compte augmenter le fair share contribution de 15 à 35% pour se touchant plus de 12 millions de roupies par an. Selon le PDG de Business Mauritius, Kevin Ramkelawan, c'est une annonce qui pourrait rendre Maurice moins attrayant pour les talents étrangers.
3: Quand on a un talent étranger, un digital nomade, quelqu'un financier qui peut choisir entre Maurice, Dubaï, Singapour ou autre, soudain son taux d'imposition à Maurice effectif sera beaucoup plus haut peut-être que d'autres pays. Donc pour l'instant, on note et il faudra analyser.
2: Vient aussi les congés de maternité et de paternité qui ont été rallongés.
3: L'impact devra être étudié et surtout l'impact sur les petites et moyennes entreprises qui sont souvent les plus touchées. Avec moins d'employés.
2: Patrice Marie, le président de la MCCI, évoque lui ses inquiétudes sur les importations parallèles qui seront autorisées pour les produits alimentaires et les médicaments.
4: Nous disons très clairement de faire très attention sur ce sujet parce qu'effectivement, il ne fallait pas venir déstabiliser l'industrie locale et aussi tous ces entrepreneurs qui ont investi lourdement pendant beaucoup d'années pour arriver jusque-là et pour justement assurer une compétitivité et qui ont investi en un moment selon les normes internationales et locales pour pouvoir répondre aux besoins, à la sécurité alimentaire, à la qualité des produits que nous donnons sur le marché.
2: Business Mauritius aurait également souhaité voir dans le budget une initiative sur la production énergétique à partir de la biomasse. Toutes ces mesures seront maintenant passées au crible pour une meilleure compréhension.
1: Dans le reste de l'actualité, l'autopsie pratiquée par le médecin légiste de la police a conclu que le décès de Subahuti Jagessor est dû à une asphyxie par étouffement. Le corps de cette femme de 63 ans avait été retrouvé à son domicile à Petit Raffray dans la soirée d'hier. Selon sa nièce qui habite à l'étage dans la même cour, la maison est équipée de caméras de vidéosurveillance. En visionnant les images, elle aurait aperçu un inconnu accompagnant la victime et s'entretenant avec elle. La thèse de vol ayant mal tourné n'est pas à écarter. La police est en possession d'informations selon lesquelles la victime détenait une somme d'argent. Direction à présent au Champ de Mars pour la huitième course.

0: lui en excellente compagnie en Afrique du Sud, même s'il n'a pas encore ouvert son compteur.
1: Je vais mentionner aussi le 3 Dwight Eisenhower, qui, je pense, sera utile à son entourage cette saison. Et on va suivre surtout le comportement de Paved with Gold.
0: Dwight Eisenhower, une course, une deuxième place, alors qu'on commence à faire entrer les chevaux. Gang Leader va être le premier à entrer, sous la main de Grant Van Niekerk, qu'on est entré également. On est entré donc avec Cape Canary, Kenford Lights, autour de Kaisarissa, Dwight Eisenhower. On fait avancer What's Will Be The Day. Will It Be? C'est la question qu'on pourrait se poser. Il reste Paved with Gold, toujours un peu difficile dans les boîtes, confié à l'apprenti Sophie. Départ imminent dans cette huitième course. Départ de cette huitième épreuve, Paved with Gold est bien parti. Eh bien, va-t-on.

0: Will Be The Day, très sollicité, et il va prendre les trains à son compte en deuxième position. Retour Midnight Flyer qui galope à l'extérieur de Kayseri à hauteur d'un bon départ également. Ensuite, dans leur sillage, il y a Cape Canary qui galope, lui, à l'extérieur de la doublure d'écurie Gadjadar, à savoir Pave We Gold. Dans leur sillage, eh bien, on retrouve Camford Lights à son extérieur. Dwight is unaware, alors qu'on retrouve Gang Leader en dernière position. On est parti très vite dans la ligne opposée. That's Will Be The Day qui creuse l'écart à l'avant avec 3-4 longueurs d'avance sur eh bien, Kayseri, qui a toujours Midnight Flyer à son extérieur. Ensuite, Pave With Gold, Cape Canary, Dwight is unaware, qui lui galope toujours à l'extérieur de Canford Lights, alors que Gang Leader se retrouve en dernière position. On va accrocher la rue du gouvernement avec That Will Be The Day, qui a toujours l'avantage, avec, eh bien, Kayseri qui suit toujours très bien en deuxième position. Midnight Flyers, on va avoir du mal à déborder à l'extérieur par Cape Canary. Gang Leader commence l'effort à l'arrière. On a abordé la courbe, il faut la venir chercher. Eh bien, That Will Be The Day qui repart de plus belle. Lancé par Yannish Taka. On tente de revenir avec Pave With Gold. Avec, eh bien, Gang Leader. Mais personne ne battra. That Will Be The Day. Yes, it will be the day today. Deuxième Pave We Go, troisième Kayseri.
1: Oui, une fois devant, il est parti comme une fusée, That Will Be The Day. Et à l'arrière, on n'a vu que du feu. Bonne course de Pave With Gold pour la deuxième place. Mais rien à faire face à That Will Be The Day qui a asphyxié carrément ses adversaires. Pour aller s'imposer de manière très convaincante pour ses débuts avec Yannish Taka en selle.
0: Pave With Gold vient prendre la deuxième place, mais c'est un cheval qui est beaucoup trop fort pour cette catégorie. Il est parti trop vite, on avait l'impression, mais malgré tout, regardez, il repart de plus belle en ligne droite pour aller, eh bien, littéralement déposer ses adversaires. Kayseri, bonne course de rentrée, troisième, la deuxième pour Pave With Gold. Eh bien, je vous le disais, c'est un coursier qui avait battu un certain Mfetou en Afrique du Sud en quelques occasions, mais qui courait en benchmark 0,26 puisqu'il n'a jamais gagné. C'est encore un maiden, mais il était tout simplement le plus fort. 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

Avant de conclure ce journal, un mot sur le Mondial 2026. Deux matchs sont au programme ce soir à 21h sur NBC Sports 11, place au choc du groupe F entre les Pays-Bas et la Suède. Les Oranges, troisième du groupe avec un point après leur match nul face au Japon, doivent s'imposer pour prendre les commandes. Toutefois, en face, la Suède est en confiance après avoir balayé la Tunisie sur le score de 5-1. À minuit, dans le groupe E, place au duel entre l'Allemagne et la Côte d'Ivoire. La Mannschaft arrive lancée après une véritable démonstration. Une victoire spectaculaire de 7-1 contre Curaçao. Les Allemands occupent actuellement la tête du groupe. Ainsi s'achève cette édition. Je vous retrouve pour le prochain bulletin à 18h.

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1: De retour.
2: Excuse-moi. Et la direction, la Croisette, qu'on retrouve Nathan. Salut Nathan.
3: De retour à Grand B, la Croisette. 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

0: avec votre cadeau Ambisiplay. Eh bien, justement, avant la pause, et nous organisons un petit musical chair ici, à Grand-Bay. Oui, l'ambiance est superbe. En tous les cas, nous avons eu des enfants, des ados qui ont participé. Et nous avons une grande gagnante qui a remporté ce magnifique ce cadeau, ce gift voucher d'une valeur de 1000 roupies offert par Kurt Mammouth. Et là, la grande gagnante, elle est là, elle profite du soleil avec sa cousine. Elle n'est pas connue, c'est pas, elle peut passer en direct. Voilà. Bonsoir.
1: Bonsoir.
0: Ça va?
1: Ça va et vous?
0: Super bien. Vous passez un bon moment ici à Grand-Bay?
1: Tranquille.
0: Super. Vous vous appelez comment? Rappelez-moi votre prénom.
1: Léa.
0: Léa, du côté de Cap Malheureux, c'est ça?
1: Oui.
0: Super. Et vous avez remporté un gift voucher ce soir d'une valeur de 1000 roupies offert par Kurt Mammouth. Un petit concours que vous voulez, vous êtes en direct sur RMA.
1: C'est un café.
0: Un petit coucou aux parents, aux amis, ce que vous voulez.
1: Il y a ma maman.
0: Ça s'appelle comment, maman?
1: Stéphanie.
0: Stéphanie, ben on embrasse Stéphanie très très fort. En tous les cas, félicitations à vous. Profitez de ce beau soleil. Hein. En tous les cas, bon week-end à vous, mesdemoiselles. Voilà. Voilà un petit peu comment ça se passe ici, à Grand-Bay, la Croisette. Surtout, restez bien branchés sur les ondes de RM1. C'est Nathan qui vous accompagne ce soir jusqu'à 18h.

0: Alors, petit communiqué du Central Electricity Board. Le CEB avise les abonnés de grandes retraites. Bon accueil dans les périmètres de la Poste, SSS et Gymnase. Escon est une partie de Sachukulen Road que la fourniture d'énergie sera interrompue de 8h15 à 16h le dimanche 21 en raison des travaux qui seront effectués sur le réseau électrique. La fourniture d'énergie sera rétablie sans préavis à l'achèvement des travaux. Ce mépris à sa clientèle affectée de bien vouloir l'excuser pour tout inconvénient.
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1: Bonsoir à tous, il est 17h.

Direct à Grand B, La Croisette, toujours avec Nathan. On est ensemble jusqu'à 18h. Alors, l'un, comment ça te connaît ? Nous, l'équipe de MBC Play qui sillonne un petit peu le monde pour vous aider à souscrire éventuellement à l'application MBC Play. En attendant, j'aurais besoin de 4 participants, hein, enfants, adultes, ados. Pourquoi ? Je vous explique. J'ai caché quelque part une enveloppe à 2000 roupies offerte par Courts Mammouth. Donc, si vous voulez tenter votre chance, pourquoi pas ? Il vous suffit d'aller trouver où j'ai caché l'enveloppe, bien sûr, avec des indices. Donc, j'aurais besoin de 4 participants. À tout de suite.

0: Alors, on a beaucoup de participants. Alors en fait, les personnes qui vont participer, c'est juste à l'arrière, parce que j'ai caché une enveloppe de ce côté. Non, c'est... Je vais vous expliquer les périmètres, venez avec moi. Alors, bonsoir, bonsoir, vous appelez comment ?
1: Acha.
0: Acha, ça va ?
1: Oui, très bien.
0: Votre fils ?
1: C'est mon neveu.
0: Neveu ? Bon, bonsoir, neveu, ça va ?
2: Ça va.
0: Je t'appelle comment ?
2: Chris.
0: Chris, what's your name ?
3: Nolan.
0: Nolan, how are you ?
3: Good.
0: Good. Je t'appelle comment ?
3: Oren.
0: Oren, la petite pipi ?
4: Lina.
0: Lina.
5: Nathan.
0: Bah, comme moi ? Enchanté. Moi, c'est Nathan. Et toi, c'est ?
5: Nathan.
0: Voilà, super. Et toi, tu t'appelles comment ?
6: Léa.
0: Léa, super. Les petits-enfants, les grands-enfants aussi.
5: Oui.
0: Voilà. Alors, je vous explique le principe, c'est très simple. J'ai caché une enveloppe de couleur jaune. Green, yellow. I've hide an envelope, yellow one. You need to search for it. Good ?
6: Yeah.
0: Ready ?
6: Yeah.
0: Ah, ok. Groupe est grandi, hein ? Groupe est... Groupe est grandi. Alors, je vous explique. J'ai caché l'enveloppe dans ce périmètre. Vous n'allez pas en dehors. C'est là, quelque part. Non, c'est pas dans le jardin. C'est là. Bah écoutez, je vais faire les pas. C'est là. Allez, super. Vous vous appelez comment ?
7: Vidichard.
0: Vidichard, ça va ?
7: Oui, ça va.
0: Vin Popom ?
7: Oui.
0: Toute seule ?
7: Non, avec mes amis.
0: On fait les affaires, oui, je sais. Allez, right. Dans ce périmètre, là. Bonsoir les amis.
8: Bonsoir.
0: Ça va ?
8: Ça va. Bien.
0: Ça va ?
9: Ça va.
0: Ça va ?
9: Ça va.
0: Ok. Vous allez manger quoi ce soir ? Vous comptez mes affaires ?
8: Je sais pas.
0: Vous savez pas ? Vous décidez ?
10: Pizza.
0: Un pizza ? Super. Une pizza ? Combien de pizzas ? Il y a beaucoup de pizzas là. Ça veut dire vous êtes à combien ? Compte-moi dedans.
9: Allez, 6.
0: Allez, right, 6. Ça veut dire me penser une pizza, moi tout seul. C'est ça ce que vous voulez dire ? Pas bon, pas bon. Allez, right. C'est parti. C'est là. Voilà. C'est là. C'est là. Là-bas, non. C'est là, de ce côté. Ready ? On remercie aussi notre technicien Avi, qui est à la technique, qui nous accompagne. Avi, pour lancer un joli tuborosso. Et on va les laisser chercher l'enveloppe. Qui contient ? Qui contient ? 1000 roupies de voucher offert par Cortz. Alors, on n'a pas eu le temps de chercher. Ben, elle a trop... Comment il a trop ça, allez ? Ah, mais il finit gagner, il finit gagner. Comment il fait ça, hein ?
7: La chance.
0: Voilà, donc par hasard. Ah, ok. Aïe, les enfants. En tous les cas, félicitations. On n'a pas eu le temps même de passer la musique et vous avez gagné. Félicitations à vous. Alors, ce qu'on va faire, il y a d'autres goodies à remporter. On va essayer un petit musical chair. Pourquoi pas ? Encore ? Ça vous tente ?
11: Ouais, je vais bouger un petit peu.
0: Allez, right, on va bouger un petit peu. Your musical chair is here. Vous voulez jouer ? Allez, right, super, je vais installer les chaises. Musique en attendant.

0: nos 8 participants. Et en attendant, vous, chers amis, hein, qui nous regardez, qui nous écoutez aussi à la radio, prenez le temps, téléchargez l'application MBC Play 1.0. Allez, on y va. Are you ready?
1: Yes.
0: Ready?
1: Yes.
0: Good. Ready? Allez, installez-vous bien. No, wait. Allez, right. Super. On y va. C'est parti.

0: Aïe, aïe, aïe, aïe, aïe, aïe, aïe. Bon. Ouais. La jury. Qu'est-ce que vous en pensez, Iris, jury, notre jury? On refait. Allez, on refait.
1: Vous suivez en direct, mesdames et messieurs. Ah ben, suite aux demandes de pas mal de, à la demande de pas mal de personnes, on fait un musical chair en direct ici à Grand B, la Croisette. Et bien, vous êtes avec Nathan. 18h, n'oubliez pas, téléchargez l'application NBC Play.
0: Ah bah oui, dansez Waka Waka. C'est la même chose. Allez, nous avons un jury. Ah, eh bien, Nathan, c'est dommage, mais reste là. Allez, on continue.

Difficile à trancher, hein. Heureusement, nous avons un jury ce soir.

Allez, on va voir ce qui se passe. Qui a gagné? Ah, ok, ok. Belle ambiance ici à Grand-Bé la Croisette. Allez, nous on continue notre partie de Musical Chair. Des goodies à remporter ce soir suite à l'inscription. Allez, on y va. De l'application MBC Play.

0: vos commentaires?
1: Ah bah voilà.
0: Qu'est-ce qui s'est passé?
1: Bah mon waka waka, j'ai mal fait mon waka waka. Donc, du coup, bah j'ai raté.
0: Aïe aïe aïe aïe aïe aïe aïe waka waka. Hein, on peut dire un peu de pratique encore, waka waka, hein. Mais ça a été, vous aimez bien?
1: Ah oui, je me suis bien amusée. Avec...
0: Vous voulez faire un petit coucou à qui vous voulez? Vous êtes en direct à la radio.
1: Un petit coucou à ma fille Noémie, qui est à Balaclava actuellement, mais je ne sais pas si elle écoute la radio, mais voilà, je l'aime.
0: Super, merci en tous les cas. Et n'oubliez pas de télécharger l'application Busy Play.
1: Bien sûr.
0: Voilà, allez, on continue.

motive les trois petits là, s'il vous plaît. On les motive. Ça va aller, ça va vite. Eh bien, vous qui nous écoutez à la maison, oui, c'est une partie de Musical Chair en direct ici à Granby la Croisette. Et peut-être vous vous posez des questions, comment je fais pour télécharger l'application? Et vous aussi, mesdames et messieurs, comment faire? Si vous ne savez pas encore, vous ne l'avez pas encore fait, trouvez une petite place tout simplement. Vous avez 20, 30 applications sur votre téléphone. Allez, une petite place pour MBC Play. Oh, oh, il est rapide, le petit Nolan. Allez, la grande finale maintenant. Ça va vite, hein, ça va vite, les tout petits.

0: Oh, bravo! Hein, depuis que tu es là, j'ai plus envie de gagner, j'ai plus envie de jouer. Félicitations! Ça va? Yes? You're fine?
1: Yeah.
0: Love it?
1: Yes.
0: You win?
1: I know.
0: Ah. Un petit cadeau pour ce jeune homme-là, s'il vous plaît. En tous les cas, merci beaucoup.

d'avoir joué le jeu, tout le monde. Vous pouvez vous applaudir. Merci beaucoup. Et c'est maintenant qui joue, qui nous capable de jouer, hein, qui nous fait nous rappeler un peu longtemps, les temps d'antan, un bon souvenir. En tous les cas, merci beaucoup à vous tous d'avoir joué le jeu. On revient à tout de suite après une petite pause musicale. 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Et si vous voulez profiter des 180 matchs aussi, c'est possible de le faire. Allez, musique!

0: Toujours en direct à Grand-Bé-la-Croisette, où toute l'équipe de l'MBC Play, bah, ils sont là pour vous aider à télécharger gratuitement cette application. Et justement, à côté de moi, j'ai Stéphane, qui fait partie de l'équipe MBC Play. Alors Stéphane, bonsoir, ça va ?
1: Bonsoir Nathan, ça va ?
0: Super, super. Alors, dis-moi comment ça se passe, l'ambiance surtout ici à Grand-Bé, et raconte un petit peu comment se déroule l'enregistrement de l'application.
1: L'ambiance super, donc comme vous connaissez la Croisette, donc c'est électrique, hein, donc nous payons mos et pour tout, c'est quand nous en plein pour tout. Là, nous l'équipe, comment nous vous dire là, une deploy un peu pour tout, nous payons organiser, si vous avez besoin de l'aide, nous la mettons en place pour tout.
0: Alors, comment est le response concernant l'application?
1: C'est super, hein? Donc il y a beaucoup de response, surtout pour le package de 300 roupies. Donc il y a beaucoup de personnes qui nous ont approchés, nous-mêmes, hein? Donc on approche, nous on demande nous, ouais, ben, comment nous pour faire pour nous installer, pour nous mettre, comment ça s'appelle? Pour nous mettre nos football, comment on va dire ça? Ben, nous, notre football, et le response est super top.
0: Super. Et un petit constat rapidement au niveau des chiffres, à peu près?
1: Donc les chiffres, ça il faut demander à madame qui est là-bas. Mais c'est un bon response.
0: Super, super. Alors, un petit mot aux personnes qui hésitent toujours à télécharger l'application.
1: Ben, venez nous voir. Donc, nous, on mange personnel, nous pas mange du monde. Donc, ce qu'a fait nous, donc nous là, nous pour conseiller Zut et nous pour aider surtout pour installer l'application et pour faire Zut, Gazut Football. Comme Mme Moussin disait ça, mon enfant, Gazut Football, ben nous là, pour faire Zut, Gazut Football avec l'application d'MBC Play 1.0.
0: Super, merci beaucoup en tous les cas Stéphane, merci à toute l'équipe pour ce travail que vous faites. 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Allez, nous, c'est parti, hein, avec la même ambiance depuis tout à l'heure. Alors, c'est Bondé de Monde. N'oubliez pas, il y a un concert à partir de 19h30. Ludovic, le professeur, à partir de 19h30. Et Zoulou. Exo Tribu, pour là aussi, pour le grand concert, l'esplanade de la Croisette à Grand-Bé à partir de 20h30. Allez, c'est parti, musique. Love you.

retour à Granby, la Croisette, où se déroule actuellement l'enregistrement de l'application, le téléchargement de l'application MBC Play. Eh ben, notre animation, c'est fini pour aujourd'hui. J'espère que ça vous a plu, hein, nos petits jeux. En tous les cas, merci beaucoup d'avoir été là avec nous, nos chers auditeurs également qui nous écoutent en direct. Je vous souhaite de passer un très bon samedi, excellente soirée. N'oubliez pas le concert à partir de 19h30 ce soir. Ludovic, le professeur, et oui, Zulu Exo Tribu à partir de 20h30. Venez profiter, venez faire un petit tour ici à Granby, la Croisette. Quant à moi, je vous donne rendez-vous lundi matin à 4h du matin pour votre émission Morning Breeze. Eh bien oui, votre réveil du matin, ben, c'est moi, Nathan. En tous les cas, prenez soin de vous. Bon week-end. À bientôt. Ciao.

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1: Il est 18h. Merci d'écouter la radio et c'est Levina Sophie qu'on retrouve pour le grand journal de 18h. Et on commence avec les titres.
2: Bonsoir Alberto, bonsoir à tous. Post-budget 2026-2027, le junior ministre aux Finances, Daneshwar Damri, détaille les principales mesures, notamment la réforme du système de pension. Subhauti Jagesar retrouvée morte asphyxiée, la piste du vol qui a mal tourné, privilégiée. Au Moyen-Orient, l'Iran a dit fermer le détroit d'Ormuz en réaction aux attaques d'Israël au Liban. Mondial 2026, les Pays-Bas n'ont pas le droit à l'erreur face à la Suède, tandis que dans l'autre choc, l'Allemagne affronte la Côte d'Ivoire. Merci de nous rejoindre pour cette édition. Le junior ministre aux Finances, Daneshwar Damri, a participé ce matin à un post-budget event à l'hôtel La Bourdonnais au Codan. Cet événement a été organisé par nos confrères de Radio Plus. Face à Nawaz Nobus, le ministre délégué a détaillé les principales mesures annoncées hier dans le budget 2026-2027, notamment la nouvelle réforme du système de pension fondée sur les revenus d'activité. Daneshwar Damri a également répondu aux questions de journalistes de différents médias, de représentants du secteur privé, de membres de la société civile ainsi que d'étudiants en économie et en finance également présents pour l'occasion.
3: D'abord, Nawaz, pension ne besoin dépassionne et dépolitise le débat sur les pensions. Pension, c'est un sujet trop important, ça. Et c'est qui faire? Le gouvernement, il met un comité expert de pension qui fait un travail en étroite collaboration avec un comité macroéconomique au sein du ministère des Finances. Pas fin faire backpedaling. L'âge de l'éligibilité, les 60 ans, mais paiement, les 65 ans. Ça nous prend de sens.
4: Ce qui est nouveau, c'est le revenu.

0: L'année dernière, quand on amène sa réforme là, moi pas pour rentrer dans le détail qui fait nous amène sa bonne réforme de l'année dernière là. Nous avons assez de débats sur ça. Mais en même temps, nous avons un gouvernement qui est à l'écoute de la population. Nous tendez, nous si nous restons en Maurice. Et nous essayons de trouver un meilleur système. Et c'est là que sa comité, les deux comités, le comité expert à pension, invine avec ma recommandation d'un contexte très difficile.
1: Autre mesure budgétaire considérée comme une avancée majeure pour les droits des femmes à Maurice, le congé menstruel approuvé dans le budget 2026-2027. Ce dispositif prévoit un jour de congé par mois pour les femmes souffrant de douleurs menstruelles sévères, une décision saluée par l'association Raise Brave Girls qui mène depuis 10 ans un travail de sensibilisation et de plaidoyer sur cette question. Pour sa présidente Priscilla Motti, cette reconnaissance marque une étape importante en matière d'égalité, de santé et de dignité des femmes au travail, des propos recueillis par Anjali Siroten-Fulchan.
2: Ce budget-là, il a levé une direction de justice sociale. Et comment la population connaît, ça fait déjà 10 ans que l'association milite pour le congé menstruel. Et nous prenons bonne note que nous demandons d'être approuvé par ce gouvernement. Et le congé menstruel a été approuvé de 1 jour de congé par mois pour une madame qui peut souffrir de une douleur qui est vraiment atroce. Donc maintenant, nous pouvons attendre l'implémentation. Comment pour faire pour le congé menstruel dans le secteur privé ainsi que le secteur public?
1: Concernant le congé de maternité, il passe de 3 mois à 1 an. Les 6 premiers mois seront rémunérés à plein salaire, tandis que les 6 mois suivants seront optionnels avec une rémunération à demi-salaire. Le congé de paternité connaît également une extension passant de 4 à 6 semaines, des mesures qui visent à renforcer l'accompagnement des parents et à mieux concilier vie professionnelle et vie familiale. Selon Priscilla Motti, présidente de Raise Brave Girls, cette initiative pourrait aussi contribuer à encourager le taux de natalité à Maurice.
2: Ça pourrait être beaucoup plus de madame pour occuper de bons enfants et des positifs par rapport avec le taux de natalité aussi qui pourrait pas augmenter dans le pays. Donc pour l'association, nous apprécions le budget et nous remercions les autorités qui, fin, écoutent nos demandes positivement.
1: Parmi les autres mesures annoncées dans le budget 2026-2027, le gouvernement prévoit que lorsqu'un jour férié tombe un dimanche, le lundi suivant sera désormais déclaré jour férié. Par ailleurs, les députés auront droit à une voiture duty-free par mandat pour leur usage personnel au lieu d'une tous les 3 ans. Sur le plan fiscal, les droits d'accise sur les produits du tabac et les alcools forts augmenteront de 10%, tandis que ceux appliqués aux liqueurs seront réajustés. Un budget qui a été passé au crible par des experts de différents secteurs comme ceux de la finance. 3 des 4 grands cabinets d'audit et de conseil, PwC, Deloitte et KPMG, ont ainsi livré aux petites heures ce matin leur diagnostic. Ils saluent tous les efforts de consolidation budgétaire, mais soulignent tout de même que certains défis restent bien réels. On parle là de la pension de vieillesse, des finances publiques et une question qui revient sans cesse à Ajmal Moiteb. Les annonces se traduiront-elles en action?
3: Oui, KPMG par exemple souligne que Maurice ne manque pas de stratégie, mais d'exécution. Les mesures annoncées devront être mises en œuvre rapidement pour produire les résultats escomptés selon le cabinet. Pour les trois firmes, cet exercice budgétaire marque avant tout une volonté de rétablir la discipline budgétaire. Ils notent tous que le déficit devrait passer de 6% à 3,7% du PIB, tandis que la dette publique est appelée à diminuer progressivement. Les analystes considèrent également que la réforme du système de pension était devenue nécessaire pour améliorer la viabilité des finances publiques. C'est le cas de PwC qui estime qu'il s'agit de la réforme structurelle plus importante du budget, même si les dépenses liées aux pensions continueront à peser lourdement sur les finances de l'État. De son côté, Deloitte met l'accent sur la maîtrise des dépenses publiques. Le cabinet accueille favorablement la création d'un comité chargé de traquer les inefficacités et les gaspillages dans le secteur public, estimant que l'assainissement des finances de l'État passera autant par le contrôle des dépenses que par l'augmentation des recettes. Autre point relevé, les investissements annoncés dans les infrastructures, le port, l'aéroport, l'IA, les PME et l'économie bleue. Les cabinets y voient des leviers pour renforcer la compétitivité du pays à long terme.
1: Dans le secteur privé, Business Mauritius estime que la direction générale du budget répond aux enjeux soulevés auprès du gouvernement. L'organisme a réagi hier soir après le discours du Premier ministre, saluant plusieurs mesures, notamment la volonté de faire de Maurice un pôle régional pour l'IA, la diversification du tourisme et l'assouplissement.

0: déplacement ou du recrutement de travailleurs étrangers. Il espère toutefois une mise en œuvre efficace tout en relevant quelques points à améliorer qui seront approfondis dans son analyse, Pranav Biari.
1: Comme celui qui compte augmenter le Fair Share Contribution de 15 à 35% pour se touchant plus de 12 millions de roupies par an. Selon le PDG de Business Mauritius, Kevin Ramkelawan, c'est une annonce qui pourrait rendre Maurice moins attrayant pour les talents étrangers.
2: Quand on a un talent étranger, un digital nomade, quelqu'un financier qui peut choisir entre Maurice, Dubaï, Singapour ou autre, soudain son taux d'imposition à Maurice effectif sera beaucoup plus haut peut-être que d'autres pays. Donc pour l'instant, on note et il faudra analyser.
1: Vient aussi les congés de maternité et de paternité qui ont été rallongés.
2: L'impact devra être étudié et surtout l'impact sur les petites et moyennes entreprises qui sont souvent les plus touchées. Parce qu'avec moins d'employés.
1: Patrice Marie, le président de la MCCI, évoque lui ses inquiétudes sur les importations parallèles qui seront autorisées pour les produits alimentaires et les médicaments.
3: Nous disons très clairement de faire très attention sur ce sujet parce qu'effectivement, il ne fallait pas venir déstabiliser l'industrie locale et aussi tous ces entrepreneurs qui ont investi lourdement pendant beaucoup d'années pour arriver jusque-là et pour justement assurer une compétitivité et qui ont investi au même moment selon les normes internationales et locales pour pouvoir répondre aux besoins, à la sécurité alimentaire, à la qualité des produits que nous donnons sur le marché.
1: Business Mauritius aurait également souhaité voir dans le budget une initiative sur la production énergétique à partir de la biomasse. Toutes ces mesures seront maintenant passées au crible pour une meilleure compréhension.
0: Dans le reste de l'actualité, l'autopsie pratiquée par le médecin légiste de la police a conclu que le décès de Subhauti Jageshwar est dû à une asphyxie par étouffement. Le corps de cette femme de 63 ans avait été retrouvé à son domicile à Petit Raffray dans la soirée d'hier. Selon sa nièce qui habite à l'étage dans la même cour, la maison est équipée de caméras de vidéosurveillance. En visionnant les images, elle aurait aperçu un inconnu accompagnant la victime et s'entretenant avec elle. La thèse d'un vol ayant mal tourné n'est pas à écarter. La police est en possession d'informations selon lesquelles la victime détenait une somme d'argent. Au Moyen-Orient, le commandement militaire iranien a annoncé ce samedi la fermeture du détroit d'Ormuz en réaction aux frappes israéliennes sur le Liban qui ont fait 16 morts selon un bilan de la défense civile libanaise. Le Hezbollah et Israël s'accusent mutuellement de violer le cessez-le-feu. Le vice-président américain a déclaré sur la chaîne Fox News qu'il n'avait aucune preuve de cette fermeture. Avant de conclure ce journal, un mot sur le Mondial 2026. Deux matchs sont au programme ce soir à 21h sur NBC Sports 11, place au choc du groupe F entre les Pays-Bas et la Suède. Les Oranges, troisième du groupe avec un point après leur match nul face au Japon, doivent s'imposer pour prendre les commandes. Toutefois, face à la Suède et en confiance après avoir balayé la Tunisie sur le score de 5-1. À minuit dans le groupe E, place au duel entre l'Allemagne et la Côte d'Ivoire. La Mannschaft arrive lancée après une véritable démonstration, une victoire spectaculaire de 7-1 contre Curaçao. Les Allemands occupent actuellement la tête du groupe. Ainsi se termine cette édition. Je vous retrouve à 19h pour le Flash en créole.

18h11 sur RM1 et à RM1, je vous donne lecture des avis de décès. On nous prie d'annoncer le décès du bébé Milon Christy Brunet. Décès du bébé Milon Christy Brunet, âgé de 2 jours. Le convoi mortuaire sortira de chez son père, Monsieur Christophe Steven Brunet, au numéro 49 à Petite Montagne, à Montroche-Beaubassin, demain à 10h pour se rendre au cimetière de Saint-Martin.

Le décès de Madame Marie-Stéphanie Paris. Décès de Madame Marie-Stéphanie Paris, née Gaspard, aussi connue sous le nom de Sévrani.

décès survenu à l'âge de 48 ans, le convoi mortuaire quittera sa résidence à Mère Teresa, numéro 18, à Triolet, demain dimanche à 11h, pour se rendre au cimetière de Boismarchant à Terre Rouge. Le décès de M. Christian Jocelyn Antoinette et décès de M. Christian Jocelyn Antoinette, aussi connu sous le nom de Fine, habitant au numéro 87 à la rue Tromelin, cité Briqueterie à Sainte-Croix. Il était âgé de 54 ans. Le convoi mortuaire quittera la chapelle ardente des Liensons à la route royale à Beaubassin demain dimanche à 11h15 pour se rendre à la cathédrale Saint-Louis et de là au cimetière de Paris. Le décès de M. Priti Virajan Subrayan, décès de M. Priti Virajan Subrayan, aussi connu sous le nom de Vedan, décès survenu à l'âge de 57 ans, le convoi mortuaire sortira de chez son épouse, Mme Pamela Subrayan, à Telugu Temple Road de Goodlands, demain dimanche à 11h30 pour se rendre au crématorium de Belmont à Goodlands. Le décès de M. Jean-Gabriel Jocelyn Hervé Sauteur. Décès de M. Jean-Gabriel Jocelyn Hervé Sauteur, aussi connu sous le nom de Jean, habitant au numéro 8 à Beethoven Street à la cité Richelieu. Décès survenu à l'âge de 55 ans, le convoi mortuaire quittera la chapelle ardente de Moura à la route royale à Petite Rivière Richelieu, demain dimanche à 13h pour se rendre en église de Sainte-Cœur de Marie à Petite Rivière et de là à l'incinérateur de bambou. Le décès de Madame Marie-Doris Boudou-Opia. Décès de Madame Marie-Doris Boudou-Opia, aussi connue sous le nom de Doris, décès survenu à l'âge de 62 ans. Le convoi mortuaire sortira de chez sa mère, Madame Gisèle Boudou, à Cité Malherbe à Cœur-Pipe, demain dimanche à 14h30, pour se rendre en église de Sainte-Thérèse d'Avila à Cœur-Pipe et de là au cimetière de Bigara. Aux familles endeuillées, l'MBC présente ses plus vives sympathies.

Les nouvelles du temps d'après la station météorologique de Vaco, un communiqué émis à 16h30 en ce samedi. La situation générale, un avertissement de forte houle est en vigueur pour Meurice émis à 16h. Aujourd'hui 20 juin, valable à partir de 4h ce dimanche 21 juillet jusqu'à 22h lundi. Alors je reprends cette info. Avertissement de forte houle pour Meurice émis à 16h aujourd'hui. Valable à partir de 4h demain dimanche 21 juin jusqu'à 22h lundi 22 juin. Des nuages associés à un système frontal s'approchent des Mascareignes par le sud et influenceront le temps local tard dans la nuit. Par la suite, un assez fort anticyclone au sud-ouest occasionnera des alizés modérés et relativement froids sur notre région. Les prévisions pour les prochaines 24 heures. Beau temps dans la soirée, nuageux durant la nuit et demain matin avec des pluies intermittentes, surtout sur la partie sud de l'île et sur les hauteurs. Des poches de brouillard sont aussi attendues dans certains endroits. La température minimale sera entre 14 et 16 degrés Celsius sur les hauteurs de l'île. Elle sera entre 18 et 20 degrés Celsius sur les côtes. Beau temps au cours de la journée de demain. Côté température, la maximale sera entre 22 et 24 degrés Celsius sur les hauteurs et sera entre 26 et 28 degrés Celsius sur les régions côtières. Le vent sera léger et variable dans la soirée et soufflera du sud-ouest de 25 km par heure avec des rafales de l'ordre de 60 km par heure par la suite. La mer forte de l'Adérécif avec des houles du sud-ouest deviendra graduellement très forte avec des houles de l'ordre de 4 mètres tôt demain matin. Les vagues pourraient déferler sur les zones côtières de basse altitude à l'ouest et au sud, surtout à l'heure des marées hautes. Il est fortement conseillé aux pêcheurs, aux plaisanciers, au public en général de ne pas sortir en mer et à l'heure des marées hautes de ne pas s'aventurer.

assurée sur les plages. À l'heure des marées, la marée sera haute à 18h43 et demain à 5h38. Marée basse prévue demain à 0h51 et à 12h40. Le soleil qui s'est couché à 17h38 se lèvera demain à 6h44. La pression atmosphérique à 16h était de 1015 hectopascales.

Prenons connaissance du temps qu'il fera à l'île Rodrigue. La situation générale, un courant d'air léger circule sur la région. Des nuages associés à un système frontal s'approchent de l'île par le sud-ouest et influenceront le temps local demain matin au cours de la journée aussi. Les prévisions pour les prochaines 24 heures, le ciel sera dégagé cette nuit et demain matin. La température minimale à Rodrigue sera légèrement inférieure à la moyenne. Elle sera entre 16 et 19 degrés Celsius. Graduellement nuageux demain après-midi avec des pluies intermittentes. La température maximale sera entre 24 et 27 degrés Celsius. Le vent soufflera du nord-ouest environ 20 km par heure. À Rodrigue, la mer sera agitée au-delà des récifs avec des houles du sud-ouest de l'ordre de 2 mètres. Les houles grossiront davantage demain après-midi. La pluviométrie à l'île Rodrigue durant les dernières 24 heures. Point de canon 0,0 mm. Plaine Corail 0,0 mm. Patate Théophile 0,0 mm. Et à Rivière Banane 0,0 mm de pluie. L'heure des marées. Marée haute à Rodrigue prévue demain matin à 4h53 et demain après-midi à 17h40. Marée basse prévue à 22h57 et demain à 11h22. Le soleil qui s'est couché à Rodrigue depuis 17h16 se lèvera demain à 6h20. Prenons connaissance du bulletin de la météo pour Agalega. La situation générale à Agalega, des nuages venant de l'est-sud-est influencent le temps local demain. Les prévisions pour les prochaines 24 heures, beau temps durant la nuit, la température minimale sera d'environ 24 degrés Celsius, semi-couvert devenant nuageux demain avec quelques averses. La température maximale sera d'environ 31 degrés Celsius, le vent soufflera du sud-est d'environ 20 km par heure. À Agalega, la mer sera agitée avec des houles du sud de l'ordre de 2 mètres. La pluviométrie à Agalega durant les dernières 24 heures, 2,1 mm de pluie. Marée haute prévue à 20h13 ce soir donc et demain matin à 9h07. Marée haute, marée basse à Agalega prévue demain matin à 2h54 et demain après-midi à 15h02. Le soleil s'est couché à Agalega depuis 18h, levé du jour demain à 6h30 à Agalega. Bulletin météo, Ban PC à Maurice and Bulletin qui fait une série aujourd'hui à 16h45. And warning, roll out, pour en vigueur, demain, 4h grand matin, jusqu'à lundi, 22h. Les temps, l'eau la mer pour prochaine 24h, pour une heure à l'appli à soir et demain grand matin. Les temps pour bon au demain après-midi. Divan pour souffler depuis sud-ouest de 25 km par heure avec Ban Rafale des Lourdes des 60 km par heure. Lagon et en déobrisant la mer pas praticable avec Ban La Houle depuis sud-ouest. Ban La Houle là pour graduellement vine pli gros des lourdes des 4 mètres en déobrisant à partir Bonaire demain grand matin. Ban La Houle là capable aussi atteindre Ban La Côte dans l'ouest et les Cides, surtout dans l'air qui la marée pour hôtel. Lit aussi déconseillé sorti l'eau, ça Ban La Place, surtout dans l'air qui la marée pour hôtel. La marée pour haute justement à 18h43 et demain à 5h38, la marée pour bas, demain à minuit 51 et à midi 40.

Je vous donne lecture des communiqués du CEB, les abonnés de l'Avenir habitant dans les environs du morcellement Frangipane, morcellement Blueprint, morcellement Azalee, School Lane, Cemetery Road et VRS l'Avenir. Vous êtes avisés que la fourniture d'énergie électrique sera interrompue entre 8h30 et ce jusqu'à 15h30 demain dimanche 21 juin en raison des travaux qui seront effectués sur le réseau électrique. La fourniture d'énergie sera rétablie sans préavis à l'achèvement des travaux. Le CEB avise les abonnés de 4 bornes habitant dans les environs de l'avenue Boundary et Comte de Lille, Robert Edward Hart, Dr Ross, Dr Ferrière et Hitchcock que la fourniture d'énergie électrique sera interrompue de 9h et ce jusqu'à 14h, de 9h et ce jusqu'à 14h demain dimanche 21 juin en raison des travaux qui seront effectués sur le réseau électrique. La fourniture d'énergie sera rétablie sans préavis à l'achèvement des travaux. Le CEB avise les abonnés de Beaubassin habitant dans les environs des rues Docteur Le Sur, Code Abacus Avenue, Philippe Raoul Avenue, Avenue Modave, Dream Price Beaubassin, résidence Villemain, NHDC Villemain, rue Dr Reed, Madeo Built Street, Duperré Street, Châteauneuf et les environs que la fourniture d'énergie électrique sera interrompue entre 8h30 et ce jusqu'à 9h30, de 14h à 14h30, je vous redonne l'heure, de 8h30 à 9h30, ensuite de 14h à 14h30, demain, dimanche 21 juin, en raison des travaux qui seront effectués sur le réseau électrique. La fourniture d'énergie sera rétablie sans préavis à l'achèvement de ces travaux. Le CEB s'excuse auprès de sa clientèle affectée par ces différentes coupures et vous prie de prendre les dispositions nécessaires.

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1: C'était Olivier et Nina pour les communiqués. Et là, c'est parti. Direction États-Unis, les amis. Alberto Micro, 18h25. You can tell your old man you'll do some large mouth fishing. Vous êtes en direct de votre Chillin' Notes jusqu'à 19h. 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

0: c'est You Love Me de Gin. Et à venir, un petit Kali, pourquoi pas. Si vous ne connaissez pas Kali, vous allez le découvrir.
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0: Alors, direction les West Indies. Un artiste qui est aussi très très bon musicien. Il y a aussi un morceau qui s'appelle L'histoire du Zouk, que je vous conseille. Et à venir, un petit...

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1: Allez, petit cadeau. Ave Maria. Direction Ouzbékistan, les amis. Et ne surtout pas oublier à partir de 21h.

0: Notre émission, c'était des mixtapes. Et aujourd'hui, on s'envolera pour les États-Unis dans un club.
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0: Et un petit bonsoir à tous ceux qui nous écoutent sur Internet et aussi à Marie-France qui va se reconnaître du côté de l'Allemagne. Aussi Shirley. Arlette aussi du côté de Chebel.

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1: RM1 arrive, c'était à ton tour. Une fois l'écoute, nous, dernière information en créole présentée par Lavina. Sophie, bonsoir Lavina.
2: Bonsoir Alberto, bonsoir à tous. Junior ministre finance Danechois Damri Fin participe aujourd'hui grand matin dans un événement post-budget dans l'hôtel Labourdonnais de Codan. 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Avant de terminer le Molo Mondial 2026, il y a des matchs au programme aujourd'hui soir. À 21h, l'OMBC Sports 11 dans le groupe F. Pays-Bas peut jouer contre la Suède. Ban Orange, 3e dans le groupe avec un point. Après ce match nul contre Japon, bise une victoire pour prendre la tête. Minuit dans le groupe E, pour y a un autre match choc entre l'Allemagne et Côte d'Ivoire. Ban Allemand favori alors qu'ils ont gagné une victoire éclatante 7-1 contre Curaçao. Fin sa flash là, merci pour fidélité. La suite avec Lion Clash.
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heure passée de 10 minutes. Bonsoir à Toubana auditeur, bonsoir à Toubana auditrice. Eh ben, nous retrouvons-nous encore une fois. Oui, encore une fois, parce qu'il y a de 14h jusqu'à 16h, nous tiens ensemble. Nous tiens à faire un petit détour à la Croisette. Nous gagnons les tours aussi à Trianon. La City. La City avec Ashley. Et là, nous allons faire un petit détour à la Croisette avec Nathan. Et là, nous retrouvons-nous pour nos émissions Il en musique. J'espérais que vous avez passé une superbe journée à l'écoute de RMA surtout. Merci beaucoup à tous nos fidèles auditeurs et auditrices qui sont tout le temps là pour avoir un petit message, pour faire un petit coucou ou même pour écouter nous tout simplement. La suite de cette émission avec Cyrielle qui nous propose « Ça prend moins trop de temps ».

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heures passées de 23 minutes. La suite de notre émission avec Vengami, soprano featuring Gradure. Sorti en 2014, extrait de l'album Cosmopolitani de Soprano. Une chanson où Soprano pose sur un rythme reggaeton espagnol, Gradure enchaîne avec son flow lourd et roubé. C'est du Soprano version club positif, dansant, sans prise de tête. Gradure ramène le côté street, trap pour contraster. Vengami, Soprano featuring Gradure.

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des années 90. Tic-tic-tac, Carapicho. Carapicho qui est un groupe qui nous vient de Brésil. Chanson sortie en 1996 sur l'album Festa do Boi Bumba. Une chanson hyper simple, hyper répétitif d'ailleurs, impossible de ne pas passer, de ne pas danser. Et la suite de notre émission, on va aller faire un tour à l'île de la Réunion. Le groupe Basse Terre qui nous propose Intimamzelle.

Marianne Bob Jones avec Ina Longtemps. Chanson qui nous amène à 19h, passée de 55 minutes. Et à tous mes camarades qui passent à table en ce moment, nous souhaitons un bon appétit. En musique, bien sûr, nous continuons à accompagner cette fois-ci avec Estelle featuring Sean Paul. Mon soleil appelle Come Over.

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2: Il est 20h.

Catalings of Africa. Monsieur Johnny Clegg à côté Djoukoula, Djoulouka. Duo qui nous vient de l'Afrique du Sud dans les années 80. La chanson sort en 1982 sur l'album justement Scatterlings. Les éparpillés d'Afrique, les dispersés. Une chanson qui parle des peuples d'Afrique déracinés par l'apartheid, l'émigration, la colonisation, des gens balancés de village en village sans racines. Une chanson à la fois triste et plein d'espoir, Johnny Clegg a chanté en zoulou alors que c'était interdit à la radio sous l'apartheid. Et on continue toujours en musique, cette fois-ci on écoute une chanson qui est sortie en mars de cette année-ci, une chanson de Naika, extrait de l'album Ecclesia, on écoute One Track Mind.

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20h passées de 18 minutes. La suite de notre émission, on plonge en 1990. Oui, les années 90. Succès des années 90 d'ailleurs. Monsieur Charles D. Lewis nous a proposé Dance, Soca Dance, Soca Dance.

La reine de la telenovela, Thalia. Avec la chanson Amore. Amor a la mexicana. Amor a la mexicana qui veut tout simplement dire amour à la mexicaine. Superbe refrain que je traduis pour vous. Amor a la mexicaine, tequila dans la gorge, mariachi dans les hanches, du feu dans le regard, passion, jalousie, fiesta, tout à fond. 20h passées de 33 minutes. Gaïa pour la suite de notre émission avec Nalingi.

Zouk Love, demande-moi la lune. Chanson qui nous amène à 20h, passée de 41 minutes. Et un samedi soir, on connaît qu'il y en a beaucoup parmi nous qui peut sortir, qui peut faire la fête, qui peut rendre visite à la famille. Eh bien, tout ce petit beau monde nous rappelle Zut qui a un choix pour faire ce soir. C'est soit prendre volant ou bien boisson alcoolisée. Avec modération quand même. Et même avec modération, une fois qu'il nous tousse une première goutte, nous finit connaître qui à partir de là, nous peine pour prendre volant. Donc, si nous côté la famille, prévenir la famille toujours qui nous peut rester zodi. Et si jamais nous connaît, nous peut sortir, qui nous pas capable de rester là-bas, et ben nous prenons un taxi, nous allons faire un détour, quand nous bisons aller. Et après, ben nous téléphonons un taxi, nous fait taxi, la retour nous. Tout sauf l'alcool au volant. Allez, la suite de notre émission avec Matei qui nous propose Nana Kumi.

Chanson qui nous amène presque à la fin de notre émission. Léa Pumodiazote, au revoir. Et qu'à bien sûr, Modunzote, rendez-vous demain. Demain sur AM1 de 10h jusqu'à midi pour nos émissions. Nous îles, nous diaspora. Consacré surtout à la diaspora mauricienne, côté tout nous ban famille, camarades, voisins, voisines qui tient à côté nous et qui ne bousine à l'extérieur pour travailler.

Bon, nous, ben, camarade de l'île Rodrigo aussi. Enfin, la diaspora mauricienne, un petit peu partout, hein, donc Canada, et Italie, l'Europe, l'Afrique, l'Australie. Eh bien, l'émission est réservée surtout à Saban Dimounla et surtout à nous aussi, ben mauricien, qui est dans la famille de l'autre côté. Sa émission-là est réservée pour nous capables, ben, rester en communication radiophonique avec, bien sûr, ben Dimoun, qui est loin des yeux, mais près du cœur. Rendez-vous est pris pour demain, 10h à midi, sur AM1. Ciao, ciao, bye bye, gros bisous à tous, moi les autres avec Calypso featuring Wery Vanna. La chanson Sans Parler, et bien Sans Parler, on va danser. Juste après, bien sûr, nous, camarades Alberto qui désala et qui piatane impatiemment pour venir partager les 2 heures qui suivent. Ciao, ciao, bye bye, gros bisous et bonne fin de soirée à l'écoute de RM, la radio nationale. Sans Parler, Calypso featuring Wery Vanna.

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2: Il est 21h.
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3: Bonsoir à tous, on se retrouve les amis, encore une fois pour un Saturday Mixtape de tonnerre aujourd'hui. Aujourd'hui, je vous emmène à un beach club aux États-Unis. Et on commence avec un petit morceau qui s'appelle Al Sahara. Nouveauté, nouveauté, nouveauté. Bonne écoute, zéro blabla, comme d'habitude. Alberto, toujours avec vous.

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